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6: Mmh. Bah, en fait, là, c'est dans une chanson, par exemple.
7: C'est quelqu'un qui fait l'avion.
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des gens, et ben en fait, il y a quelque chose de très grave qui se passe. 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

0: place pour justement permettre aux personnes détenues de saisir l'institution et de faciliter sa saisine, puisque l'on sait il est plus difficile d'exercer ses droits en détention. Donc on a la possibilité de rencontrer un délégué qui tient des permanences au sein de l'établissement pénitentiaire. C'est quelque chose qui est prévu par notre loi organique à l'article 37, et justement le défenseur désigne des délégués pour permettre à ses citoyens de bénéficier du même, de la même chose que l'ensemble de la population.
1: Mais qui sont ces délégués? Ce sont des bénévoles qui sont affectés à des établissements?
0: Tout à fait. Ces délégués sont des délégués bénévoles qui vont tenir des permanences dans des lieux classiques. Enfin, quand je dis classique, c'est hors détention. Et qui vont également tenir une permanence en milieu pénitentiaire.
1: D'accord. Et qui sont le relais donc des détenus pour, par rapport à l'expression des droits?
0: Oui, qui sont en fait là pour permettre aux personnes détenues d'exprimer des difficultés et leur permettre de bénéficier éventuellement de l'intervention de l'institution. Tout à fait. Donc il y a cette possibilité là avec les délégués qui vont venir rencontrer les personnes détenues après avoir reçu soit un courrier de leur part, soit avoir reçu un dépliant, puisque en détention nous avons un support particulier qui est un dépliant qui est donné aux personnes qui arrivent en détention au moment du passage au greffe. Lorsqu'elles entrent en détention, un certain nombre de documents leur sont communiqués, et ce dépliant qui est un dépliant orange leur est donné pour qu'elles puissent éventuellement saisir le délégué. Sur cette base-là, le délégué va ensuite contacter la direction de l'établissement pour pouvoir rencontrer les personnes détenues qui l'ont saisi. Et puis, on a également mis en place un numéro de téléphone qui est le 3141, numéro de téléphone qui a été créé pendant la crise sanitaire et qu'on a décidé de maintenir parce qu'on a aussi, enfin, l'institution s'est rendu compte que c'était particulièrement intéressant d'avoir cette modalité de contact, puisqu'on s'est rendu compte que parfois, les délégués ne recevaient pas toujours les dépliants ou les courriers, ou que les courriers des personnes détenues n'étaient pas forcément transmises au siège de l'institution. Et donc, ça permet aux personnes détenues de contacter directement la plateforme des écoutants au niveau du siège. Plateforme qui ensuite derrière...
1: Via le délégué, puisque a priori les détenus n'ont pas de téléphone.
0: Hein. Oui, vous avez raison. Je précise, c'est pas via le délégué, c'est simplement que ce numéro, le 3141, a été inscrit au titre des numéros de téléphonie sociale.
1: D'accord.
0: Donc en fait, les personnes détenues peuvent appeler depuis la cabine et ne paieront pas de communication lorsqu'elles prendront contact avec le défenseur des droits. Sachant que c'est tout récent, puisque la gratuité de ce numéro a été actée avec l'administration pénitentiaire en 2023. Avant, ce numéro était payant et c'était un numéro en 01, ce n'était pas un numéro à 4 chiffres. Donc les personnes détenues vont pouvoir contacter la plateforme qui se situe au siège depuis la cabine téléphonique parce que c'est un numéro de téléphonie sociale. Et derrière, si les difficultés rapportées entrent dans le domaine de compétence de l'institution, la plateforme contactera le délégué par mail pour que le délégué puisse rencontrer la personne détenue. Donc voilà, c'est une manière de signaler ces difficultés. Voilà au niveau des dispositifs. En détention, on a évidemment un enjeu, c'est la visibilité du délégué. Parce qu'il faut que les personnes détenues puissent avoir connaissance de sa présence au sein de l'établissement pénitentiaire. Pardon. Et donc, il y a tout un enjeu autour de l'affichage qui est fait au sein de l'établissement, en quartier ordinaire, en quartier disciplinaire ou en quartier d'isolement, pour que les personnes puissent identifier le délégué. On a également la possibilité d'intervenir sur des actions collectives. On a des délégués qui vont participer aux réunions d'information qui sont créées avec les partenaires extérieurs pour expliquer ce qu'est un aumônier, quel type d'association peut intervenir en détention, et puis qu'il est possible de saisir l'institution.
1: La perception des délégués dans les établissements, elle est bonne ou elle est encore à améliorer?
0: En tout cas, ce qui est certain, c'est que les personnes détenues comprennent que les délégués sont là dans une démarche d'apaisement et de lien avec l'établissement pénitentiaire, puisque comme je l'indiquais au préalable, les délégués font de la médiation. Donc il n'y aura pas d'enquête menée par les délégués au niveau de l'établissement pénitentiaire, donc ils ont vraiment ce rôle d'apaisement, et effectivement c'est quelque chose qui est ressenti par les personnes détenues. Après, c'est assez variable en fonction aussi de la taille des établissements pénitentiaires, puisque dans certains établissements pénitentiaires l'information circule mieux puisqu'on est sur des petites structures, là où dans d'autres c'est beaucoup plus compliqué. Donc de manière générale, les personnes détenues comprennent que les délégués sont plutôt là pour les aider, quoi.
1: Alors, sur quel domaine ces détenus, justement, interpellent-ils les défenseurs des droits?
0: Alors, les personnes détenues, elles nous saisissent sur des sujets qui sont très différents les uns des autres. Elles vont nous saisir par rapport à des situations qui vont concerner l'administration pénitentiaire elle-même, son fonctionnement, voire même parfois le comportement de personnel de l'administration pénitentiaire. Alors là, on se situera dans le domaine de la déontologie de la sécurité, et ces questions-là, donc en lien potentiellement avec d'éventuelles violences ou des propos déplacés

0: sera traité par le siège de l'institution, mmh. puisqu'il est nécessaire de mener une instruction. Donc le délégué,
1: mais
0: lui...
1: Mais comment dans ce cas-là, ils apportent des preuves ?
0: La question de la preuve, elle est centrale dans le cadre d'une enquête qui est menée par le siège, mais il y a des moyens qui peuvent exister, et c'est notamment pour cela qu'il faut que les délégués soient particulièrement réactifs en matière de déontologie de la sécurité, parce que parfois on a des vidéos, et donc il faut pouvoir préserver en fait ces vidéos pour que les juristes du siège puissent y avoir accès. Il y a différentes manière de prouver, mais effectivement, la preuve reste centrale dans la question de la caractérisation du manquement déontologique. Mais les personnes détenues peuvent aussi nous saisir par rapport à des difficultés qui concernent des administrations extérieures à l'administration pénitentiaire, puisque eux-mêmes vont faire des démarches, par exemple demander un renouvellement de carte d'identité. Bon, bah, on est en détention, mais on le fait auprès de services qui sont extérieurs, donc on peut être également saisi de ces questions-là. Il y a un outil qui est particulièrement intéressant et qui permet de balayer en fait une grande partie des sujets pour lesquels l'institution est saisie par les personnes détenues. C'est un recueil de fiches pratiques. Il y a 52 fiches pratiques qui ont été rédigées dans un langage clair et accessible pour que justement la grande majorité des personnes détenues puissent accéder à l'information. Ce recueil de fiches pratiques a été publié fin 2024 et il est conçu de telle manière à ce que la personne qui le lise puisse identifier le droit applicable et ensuite la manière dont l'institution peut éventuellement intervenir. Il est découpé en 4 grandes parties. Donc on va avoir le quotidien en prison, on va également avoir les moyens de contrôle et la discipline, la justice et les démarches administratives et les situations particulières. Par exemple, sur la vie quotidienne, l'institution va être régulièrement saisie de difficultés en lien avec une perte ou avec une dégradation d'objets personnels lors d'un transfert. Il y a une demande d'indemnisation qui est faite et la personne détenue n'a pas de réponse ou a une réponse insatisfaisante. Donc là, l'institution, c'est vrai qu'elle est assez régulièrement saisie de cette difficulté. Elle peut être également saisie en matière de transfert, et notamment pour le transfert pour maintien des liens familiaux. Donc une demande de transfert est faite, et puis la personne détenue a relancé et n'a pas de nouvelles. Donc nous, on peut tout à fait intervenir pour savoir ce qu'il en est, où en est le traitement de cette demande. Et là, dans cette hypothèse-là, on va intervenir en médiation. S'il s'avère que, par exemple, un refus de demande de transfert pour maintien des liens familiaux est insuffisamment motivé ou ne répond pas aux exigences légales en matière de motivation, à savoir une motivation en fait et en droit, eh bien l'institution pourra intervenir et faire des recommandations auprès de l'administration pénitentiaire. Voilà deux exemples de sujets pour lesquels on peut être saisi en matière de vie quotidienne. Un troisième que je trouve assez intéressant aussi parce qu'on n'y pense pas forcément, mais par exemple une personne détenue qui aurait des difficultés à faire une reconnaissance de paternité en détention, donc une démarche qui aurait été faite auprès du parquet ou auprès de l'officier d'état civil, et puis une absence de réponse ou l'impossibilité d'avoir quelqu'un qui se déplace pour l'enregistrer. Là, l'institution va pouvoir aussi intervenir et ça fait partie d'une des fiches, donc de ce recueil de fiches pratiques. On a d'autres exemples, évidemment, hein, en lien avec, par exemple, la santé. L'accès aux soins, c'est un vrai sujet. Il y a énormément de difficultés. Donc, on est régulièrement saisi par rapport, par exemple, à des problèmes d'extraction pour bénéficier d'une opération. On est également saisi par rapport au non-respect du secret médical. On va être également saisi dans le domaine du contrôle et de la discipline de difficultés en lien avec l'exécution des fouilles ou de la légalité de la décision qui font de la fouille, et puis parfois aussi une difficulté pour la personne détenue à obtenir le document qui justement motive l'exécution d'une fouille. On peut tout à fait intervenir en médiation dans cette hypothèse. Donc voilà, les sujets sont vraiment divers et variés. Pour les populations particulières, par exemple les personnes en situation de handicap, on va être aussi régulièrement saisi de difficultés pour percevoir l'allocation adulte handicapé, donc l'AAH, des démarches qui ont été effectuées, la caisse qui ne répond pas, des versements qui ne se font pas, ou des problèmes avec le compte nominatif. Voilà. Donc voilà, grosso modo, les thèmes, les grands thèmes sur lesquels l'institution est peut être saisie par les personnes détenues. C'est très divers et varié. Ouais. Et je tiens à signaler que ce guide, ce recueil de fiches pratiques, est à disposition des personnes détenues dans chacune des bibliothèques en établissement pénitentiaire.
1: Alors, en guise de conclusion, Julie, et pour mieux cerner la portée de vos actions, avez-vous des chiffres à nous communiquer ?
0: Oui, alors des chiffres spécifiques à la détention. Donc, pour vous donner une idée, en France, on a 187 établissements pénitentiaires. Aujourd'hui, on a 160 délégués qui interviennent dans l'ensemble de ces établissements pénitentiaires, avec malheureusement parfois une vacance parce qu'on est en cours de recrutement aussi. Et d'ailleurs, à ce titre, je me permets de passer un message, puisqu'en Nouvelle-Aquitaine, nous recherchons des délégués, puisque nous avons 3 vacances au sein de 3 établissements pénitentiaires, à savoir la maison d'arrêt de Périgueux, le centre de détention de Neuvic et la maison d'arrêt d'Agen. Et nous cherchons également des renforts au centre pénitentiaire de Mont-de-Marsan et au centre pénitentiaire de Gradignan.
1: Voilà. C'est une activité totalement bénévole.
0: Tout à fait, c'est totalement bénévole. Les délégués tiennent une journée de permanence par semaine. Et ensuite, il y a le temps qui est nécessaire au traitement des dossiers.
1: Et c'est quel type de profil, finalement, que vous avez
0: c'est très divers et varié. Alors, comme c'est une activité qui demande du temps, la majorité de nos délégués bénévoles sont retraités, puisqu'il faut pouvoir consacrer le temps nécessaire au traitement des réclamations et à ces permanences qui prennent la journée et qui peuvent être particulièrement chronophages en détention, puisqu'on sait qu'il y a aussi des contraintes inhérentes au fait de tenir des permanences en milieu pénitentiaire.
1: Est-ce qu'il faut avoir des connaissances juridiques? Est-ce que vous leur prodiguez avant qu'ils commencent une formation de base?
0: Oui, absolument. Il y a une formation obligatoire au siège de l'institution, une formation d'une semaine. Et ensuite, on a tout un panel de formations continues. Et puis, on fait aussi un travail au niveau de la région, puisque j'en ai très peu parlé, parce que nous, on a un petit peu au niveau régional, on a un petit peu le pivot, en fait, de l'institution entre le réseau et le siège. Mais au niveau de la région, on les accompagne aussi sur le traitement de ces dossiers qui peuvent être parfois plus ou moins compliqués. Donc oui, les délégués bénévoles ne sont pas lâchés dans la nature, ils sont accompagnés et ils sont installés en établissement pénitentiaire. Donc lors d'une prise de permanence, le conseiller aux questions pénitentiaires du siège se déplace avec le pôle régional et il y a une journée qui est consacrée à l'installation, la visite de l'établissement, etc. Donc il y a un vrai accompagnement des délégués bénévoles. Pour continuer sur les chiffres, peut-être vous dire aussi que les sollicitations ont nettement augmenté en 2024, puisque en 2023, les délégués ont été sollicités autour de 8000 fois. En 2024, on se situe autour de 9000, donc on a une augmentation de 12,5%. Et puis, ce qui est assez aussi notoire, c'est la forte augmentation des appels au 31-41. Donc en 2023, on avait à peu près 8000 appels. En 2024, on en a à peu près 16000. Donc cette hausse est vraiment significative, ce qui implique de fait une activité accrue aussi pour les délégués de l'institution. Voilà, Daniel.
1: Très bien. Eh bien écoutez, merci Julie pour avoir accepté notre invitation. Nous venons de le voir, l'action du défenseur des droits est essentielle et j'espère que cette chronique aura permis de mieux la connaître. Un grand merci aussi à Radio Campus qui nous donne l'opportunité de nous exprimer. Je remercie enfin tous les auditeurs pour nous consacrer un peu de leur précieux temps. N'oubliez pas, vous pouvez nous réécouter via le podcast. À très bientôt pour une nouvelle chronique.
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4: Il est 15h sur le 88.1 FM, et comme tous les jours cet été, il est l'heure de réécouter une des chroniques de la saison.
5: Que serait une chronique geek sans parler de jeux vidéo ? Oui, j'aime aussi les jeux vidéo, en plus du jeu de rôle, du théâtre, des BD et de beaucoup, beaucoup, beaucoup d'autres choses. Je passe énormément de temps sur console et sur PC à poncer des jeux que j'aime ou à en découvrir d'autres. Alors, plus autant de temps qu'avant, hein, car avec... Non, pas mon âge. Je vous ai entendu le penser très fort, ça, c'est pas sympa, hein, c'est pas sympa du tout. Non, c'est juste qu'avec toutes les autres activités, il faut trouver un petit peu de temps. Et le jeu vidéo peut devenir rapidement très addictif. Par exemple, vous savez, il est 21h30 et vous vous dites, allez, encore une dernière activité avant d'aller au dodo. Et 12 quêtes plus tard, 4 donjons et 2 sessions de PVP, il est 2h12 du matin et demain ça va tirer très fort pour se lever. PVP, c'est pour player versus player, car oui. Le jeu dont je souhaite vous parler est très connu pour son PVE, Player versus Environnement, mais aussi pour son PVP. Bon, alors certaines ou certains l'auront peut-être compris, il s'agit de World of Warcraft, le jeu massivement multijoueur le plus joué au monde, le MMORPG, ou MEPORG, comme on aime à le dire. Voilà, c'est le MEPORG de Blizzard. Ce jeu est sorti fin 2004 aux States et ensuite un peu partout dans le monde. Oui, je joue à ce jeu depuis maintenant 22 ans. Alors le titre de Blizzard a beaucoup évolué depuis cette époque, mais imaginez un peu. Nous sommes sur une petite révolution à l'époque. Un jeu qui permet de vous investir dans un personnage et, tout comme dans le jeu de rôle, le voir évoluer, s'améliorer, acquérir de l'expérience et de l'équipement. Et surtout, le tout sans avoir besoin de suivre un chemin très précis. Vous pouvez parcourir librement le monde. Et pour moi, c'est ça qui est génial. Enfin... plus ou moins, car à l'époque, si vous changiez de zone sans avoir le niveau adéquat, les mobs de la zone vous remettaient rapidement à votre place. Ah oui, les mobs, ce sont les monstres ou les personnages non-joueurs qui participent à l'aventure. Donc, à la sortie, Blizzard s'appuie sur une large communauté de joueuses et de joueurs ayant déjà une expérience dans cet univers grâce à la trilogie des jeux Warcraft. Jeu de stratégie un peu comme Age of Empires pour les plus anciens, mais avec un lore, c'est-à-dire une histoire du monde déjà très très très fournie. Mais là, il n'est plus question de stratégie définie sur une carte donnée. Vous créez votre personnage, c'est-à-dire vous choisissez une race, orc, troll, mort-vivant, tauren pour la Horde, ou humain, nain, elfe de la nuit, gnome pour l'Alliance. Et ensuite, vous choisissez une classe, un guerrier, un druide... mage, voleur, chasseur, prêtre, chaman, démoniste ou paladin. Et vous commencez à parcourir les terres d'Azeroth. Vous passez de quête en quête, de PNJ en PNJ, afin d'acquérir de l'expérience et grandir dans ce monde hostile. On est quand même très proche de Donjons et Dragons, vous ne trouvez pas ? Bon, au départ, les tâches que l'on vous confie ne sont pas très très glorieuses, hein. Vous êtes très très loin d'un super-héros. Ce sont souvent des quêtes FedEx, de type « Bon, va me chercher ceci » ou « Va t'occuper de cela ». Au point qu'à un moment, on se demande même si on n'est pas juste le larbin de certains PNJ. Je me souviens m'être même fait la réflexion devant mon écran à propos d'un PNJ qui m'envoyait encore cueillir 12 fleurs machin à 20 bornes de chez lui. M'être donc fait cette réflexion « Oh, tu peux pas te bouger un peu, y aller toi-même te les chercher, tes fleurs !» Et puis, comme il nous la faut, cette expérience, eh bien, on y va. Encore une quête, puis une autre. Je passe niveau 10, puis 20, puis 30. Les quêtes sont parfois vraiment liées au lore du jeu. Et parfois, je suis juste le livreur des PNJ d'un village paumé dans la Pampa, en fait. Mais c'est pas ça qui est grave. Ce n'est pas grave du tout. Le principal n'est pas la destination, mais le voyage. C'est pas vrai ? Et des voyages, on en fait un paquet. Jusqu'au niveau 40, on parcourait tout à pied. Ça, on avait le temps de voir le paysage défiler et d'écouter ces musiques enivrantes. Hop ! Retour à Orgrimmar ou Stormwind, les capitales, en fonction de votre faction. Vous achetiez vos sorts liés à vos montées de niveau et vous repartiez plus fier encore. Au passage, sur la place centrale, vous scrutiez les aventurières et les aventuriers avec des équipements de zone que vous n'aviez pas encore explorés. Et vous vous disiez juste « ça, c'est pour bientôt ». Tout cela pour parvenir au niveau 60. La montée de niveau entre le 55 et le 60, elle était longue, mais longue. Mais ensuite, à vous les instances renommées, et les raids surtout. Et là, attention, hein, on ne rigole plus. Je parle de LBRS et UBRS, Lower et Upper Blackrock Spire, Stratholme, des donjons qui prenaient environ 3 heures quand tout se passait bien. Bien plus quand tout se passait, moins bien. Et puis, bien sûr, Molten Core, cœur du magma, dans la langue de Molière. Ma petite Madeleine de Proust. Être geek, c'est quand même s'écouter la playlist d'un jeu vidéo que l'on aime sur son appli de musique. Et moi, c'est ce fameux thème, War. Je me revois immédiatement affronter les géants de lave qui sont devant l'entrée de ce raid. Par contre, c'était une logistique de fou furieux. Car si dans les instances normales, nous étions 5 participants, un tank, un heal et 3 DPS, bon, voire 10 dans les instances dont je parlais à l'instant, les raids de l'époque, nous étions 40. Imaginez, 40 personnes derrière leur écran, réparties dans le monde, et le tout à manager. Alors entre les AFK goûtés, les AFK en vie pressante, AFK miam et ceux qui n'écoutaient rien, les Red Lead avaient bien du mal à coordonner tout ce petit monde. Bon, un petit point lexique. AFK, c'est pour Away from Keyboard. Grosso modo, je ne suis plus derrière mon clavier. Ensuite, un tank, c'est un joueur dont le personnage doit contenir la colère, ou l'aggro comme on dit, du ou des monstres qui sont face au groupe. C'est lui qui se fait taper dessus grosso modo et qui normalement son personnage est censé bien encaisser. Le heal, c'est celui qui soigne le groupe, et plus particulièrement le tank, donc. Et enfin, les DPS. Abréviation de dégâts par seconde. Ah, les DPS. Ce sont ceux qui ont le doigt sur la gâchette, ceux qui la bavent aux lèvres, attendent impatiemment le go du tank pour commencer à ouvrir le feu. Et donc, nous partions à 40 à l'assaut de ce raid, qui se faisait généralement en 2 ou 3 soirs par semaine, tant il était challengeant et complexe. Mes plus beaux et mes plus anciens souvenirs, c'est cette farandole que nous avions fait avec tous nos personnages à Orgrimmar, après que nous ayons tombé le dernier boss de Molten Core, le célèbre seigneur du feu, Ragnaros. Puis ensuite sont arrivées les extensions rendant le jeu différent au fil du temps, dans l'ordre. Burning Crusade, Wrath of the Lich King,

0: Soleil, puis reprise chez Panini. Bien évidemment, j'ai les deux versions. Et cette parodie éditée chez Quantique, intitulée « Waouh ». Qu'est-ce que j'ai pu rire en la lisant, car au-delà des personnages, c'est surtout le comportement de certaines joueuses et certains joueurs qui est pointé du doigt. Je vais vous décrire une petite scène que j'ai beaucoup, mais beaucoup trop vécue. Vous êtes dans un donjon, vous venez de combattre un groupe de mobs assez compliqué. Votre tank vient d'être remis sur pied par le heal et il envisage le prochain pack, pendant que le heal régénère sa mana, c'est-à-dire son énergie nécessaire pour pouvoir lancer des sorts. Le tank démarre et commence à courir vers les mobs, quand soudain il voit une boule de feu et de flèches le dépasser littéralement et atteindre les mobs avant lui. Bon, bah bien évidemment, par la suite, les mobs, qu'est-ce qu'ils font? Bah, ils vont directement à la rencontre des DPS qui sont à l'initiative de ces tirs hasardeux. Et là, on voit notre pauvre tank qui est obligé de faire demi-tour, courir après les mobs et en voyant le début du massacre. Et là, c'est un peu la pagaille générale. Les DPS courent partout avec des mobs qui leur tapent dessus. Bien sûr, le heal, qu'est-ce qu'il fait? Il essaye de les soigner. Et comme les DPS se font démolir les uns après les autres, les mobs commencent à considérer à un moment que le heal peut être aussi une cible privilégiée. Et ils lui tapent dessus. Et une fois tout ce petit monde au tapis, il ne reste plus que le tank qui n'a plus rien à faire pour reprendre l'aggro et donc finit par aller au tapis lui aussi, puisque l'huile n'est plus là pour le soigner. Vous l'avez compris, il faut tout de même un minimum de stratégie et j'ajouterai de finesse aussi afin de savoir comment venir à bout d'un groupe de mobs. Tout comme les mécaniques des boss, les monstres de fin de palier et qui donnent généralement de belles récompenses. Moi, je dis bravo aux concepteurs des combats, je suis admiratif. Ils débordent d'imagination pour trouver des challenges toujours plus surprenants pour cette communauté de joueuses et de joueurs avides de trésors. Et puis, comment évoquer ce jeu sans parler bien sûr de la communauté présente? Je me concentrerai surtout sur les rencontres que moi j'ai pu faire au sein des différentes guildes que j'ai fréquentées. De ces heures passées sur Discord à parler de tout et de rien, surtout de rien, des stratégies établies pour tomber tel ou tel boss, des aides que je n'arrivais pas à trouver parce que je n'arrivais pas à trouver un objet ou un PNJ précis. Et puis bien évidemment de personnes que j'ai rencontrées IRL, in real life, à Paris, en Belgique, un peu partout en France, et d'autres que je dois encore aller voir. Voilà, WoW c'est aussi beaucoup de belles rencontres. L'engouement est donc toujours présent, des millions de joueuses et de joueurs sont toujours au rendez-vous, tout comme moi, afin de découvrir ce qui se trame dans ce monde que je parcours depuis maintenant tant d'années. Ce monde qui a vieilli, tout comme moi, mais qui regorge encore de beaucoup, beaucoup de surprises, j'en suis sûr. Surprises que j'ai hâte de découvrir, tout simplement.
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2: 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Salut Lucie.
3: Salut tout le monde, merci pour cette introduction très suave, Léo, j'apprécie. Aujourd'hui, on se retrouve pour une chronique construction. Après avoir parlé nombre, famille, minoritisation, on s'attaque à la construction parce qu'on est dans une chronique très transversale et pluridisciplinaire. Donc, si je vous dis construction en lien avec les langues, vous pensez à quoi?
4: La tour de Babel.
3: Ok, c'est intéressant.
5: Construction, vraiment, les constructions physiques.
3: C'est à ta libre imagination.
5: Ouais, je dirais grammaire et syntaxe.
4: Ah ouais.
3: J'étais un peu matrixé, non, Léo?
5: Ouais, un peu. Je sais plus.
6: Moi, je connais le titre de la chronique, donc.
3: Oui, du coup, Marie, c'est elle qui a imprimé ma chronique, donc elle a mis un petit spoiler.
4: Ah merde, c'est triché, ça.
3: Et donc, en fait, on va parler de langue construite ou artificielle. Et donc, c'est quoi, selon vous, donc une langue construite ou artificielle?
5: Alors ça c'est une très bonne question, Lucie.
3: N'est-ce pas? Ouais. J'ai toujours d'excellentes questions,
5: n'est-ce pas? Aucune idée, là, pour le coup.
4: Non,
5: Marie.
4: Pour toi, non.
6: Pourquoi moi?
5: Toi qui as lu la chronique.
6: Non mais non, je l'ai pas lu, j'ai juste lu le titre. Donc, mais là, je sais pas, une langue peut-être qui a pas forcément d'historicité, je sais pas.
3: Ok, ouais.
6: C'est-à-dire qui est consciemment, peut-être consciemment construite. Contrairement à une langue qui subirait un petit peu, enfin subirait, qui changerait sur le long terme. Non mais je sais pas.
3: Alors elle est en plein dans le mille, Léo, donc
6: Allez.
4: Mais elle a lu la chronique. Avec elle tes collègues.
6: J'ai pas lu la chronique, je jure.
3: Une langue artificielle est, selon le dictionnaire des langues imaginaires de Alabani et Buonarroti, une langue construite au moyen d'une série de conventions, aussi bien pour les règles que pour le lexique. De l'avis de certains spécialistes, la différence la plus importante entre la langue artificielle et la langue dite naturelle

0: naturelle réside dans le fait que la première est sciemment construite, tandis que la deuxième est un produit spontané. Fin de citation. Alors là, je vois vos têtes. Et donc, tout de suite, je vais enchaîner avec une deuxième définition pour éclairer un peu. J'aurais peut-être dû vous prévenir qu'aujourd'hui, c'était un peu costaud comme chronique. Donc, on va enchaîner avec une définition de Wikipédia. Donc, je cite, « Une langue construite ou planifiée, qu'on appelle aussi idéolangue, ou aussi conlangue pour constructed language en anglais, est une langue créée par une ou plusieurs personnes dans un temps relativement bref, contrairement aux langues naturelles, dont l'élaboration est en grande partie spontanée et sans plan d'ensemble, il est donc parfois difficile de cloisonner les langues dans ces deux catégories. Généralement, on trouve une grande part d'arbitraire et d'exception dans les langues dites naturelles. Donc on va penser par exemple aux nombreuses exceptions de la langue française, par exemple les pluriels. Il y a une tonne de manières de faire les pluriels. Par exemple, quand on conjugue aussi au présent, il n'y a pas une conjugaison. Ça peut être avec un E, avec un ES, avec un DS, avec un TS, avec un T tout seul. Enfin voilà, on a plein de conjugaisons différentes. Donc ce qui est plus rare parmi les langues construites, puisqu'elles sont généralement consciemment faites pour être accessibles et donc exemptes d'exceptions. Fin de citation. Est-ce que c'est un peu plus clair ?
1: J'ai décroché quand tu as dit radiateur.
0: Quand j'ai dit radiateur, mais j'ai pas dit radiateur.
2: Mais alors attends, du coup, par exemple, le français, c'est une langue... Bah, c'est construit, du coup. Non, du coup, c'est artificiel.
0: En fait, t'as une différence entre les langues construites et artificielles. Tu les mets dans la même catégorie. Langue construite et artificielle,
2: d'accord.
0: C'est un autre nom, en fait. C'est juste que, en fonction de comment on nomme, tu vois, moi, je suis pas hyper fan, par exemple, de artificielle. J'aime bien construite. Voilà, on peut même dire aussi langue imaginaire, par exemple. Ça marche aussi. C'est la même catégorie, en fait.
2: D'accord, je croyais que c'était deux choses
0: en
2: opposition.
0: Non, c'est langue dite construite ou artificielle, et de l'autre côté on a les langues naturelles. Et justement, c'était ma prochaine question. Est-ce que vous avez des exemples de langues naturel versus de langue artificielle?
3: Naturel français,
0: par exemple.
3: Artificielle, enfin construite.
0: Construite ou artificielle. Léo, t'en avais cité. Tu t'en rappelles, une fois, je t'avais quizé, est-ce que tu peux me donner 10 langues?
2: Ouais.
0: Et t'avais commencé à me donner plein de langues construites. Et j'étais là, oula, ça part pas dans le sens de la chronique, mais t'avais plein d'idées.
2: Oui, alors c'était des langues fictives. Donc il y avait genre l'elfique ou le klingon, des choses comme ça. Mais est-ce que la langue des signes, c'est une langue construite?
0: Ça, c'est une très bonne question. Et en fait, pour ça, moi j'avais prévu de faire une chronique spécifique sur la langue des signes. Donc tu sais quoi, comme d'habitude, je vais botter en touche et je te renvoie à la future chronique sur la langue des signes. Mais par contre, oui, quand tu parles d'elfique, de klingon, etc., c'est des langues construites, du coup.
2: Oui, oui. Ok, j'ai compris, ça y est.
0: Ça y est, okay.
1: J'aurais dit l'espéranto, moi-même.
0: Eh bien, tout à fait, tu vois. Reste avec nous, c'est la suite de la chronique.
1: Ah, super, j'ai lu la chronique, moi aussi.
0: Tu lis dans mes pensées, en fait.
1: Ah, arrête.
0: Et il y a aussi une autre langue naturelle dont je vous parle, je vous rabâche les oreilles avec, parce que c'est une langue très importante et chère à mon cœur. C'est l'occitan, par exemple. C'est une langue, du coup, j'ai dit construite. Non, c'est une langue naturelle. Hein. Elle dérive de quelle langue? Si on pense au tronc, c'est quoi, par exemple, pour l'occitan? À l'origine, c'était quelle langue?
2: Je sais plus. Marie essaie.
0: Le français, le français, le portugais, l'espagnol.
1: Ah oui, voilà. Le latin.
0: Voilà, exactement, du latin vulgaire, c'est-à-dire du latin parlé par le peuple. Donc en fait, c'est pas une langue construite parce que c'est une langue qui a dérivé petit à petit, qui s'est différenciée en fait avec les usages, etc., les influences de différents groupes. Et puis finalement, elle s'est plus ou moins stabilisée et elle est devenue l'occitan. Mais c'est comme le français, il n'y a pas quelqu'un qui s'est mis un jour sur une table pour dire bon, mais je vais créer une langue, je vais l'appeler l'occitan, etc. C'est qu'en fait, ça s'est fait plus ou moins naturellement et après. Après, on s'est dit, ça serait peut-être bien, finalement, qu'on ait une graphie unifiée, etc. Mais à l'origine, c'est pas deux, trois personnes qui sont mises sur une table en disant, voilà, aujourd'hui, on fait l'occitan, aujourd'hui, on fait le français. Vous voyez la différence avec, par exemple, l'espéranto, ce que tu mentionnais. Voilà. Donc, on enchaîne. Donc, maintenant qu'on a vu la différence entre une langue dite naturelle, on va différencier, en fait, entre les langues artificielles ou construite a priori et a posteriori, puisque là vous me parliez par exemple de klingon, elfique, espéranto, etc. C'est quoi une langue artificielle a priori et a posteriori? Je vais vous lire la définition et on en parle juste après. Donc, Louis Couturat et Léopold Léo, dans leur Histoire de la langue universelle en 1903, distinguent entre langue artificielle a priori, donc qui construisent lexique et structure de manière entièrement inventée, et langue artificielle a posteriori, qui tire des langues naturelles, diversement déformés, les matériaux destinés à leur formation. Et donc là, si je vous pose la question, du coup, pour vous, l'espéranto, ça se classifie, tu le classifierais dans quoi ? Plutôt dans une langue a posteriori, une langue artificielle a posteriori ou a priori ?
1: A posteriori plutôt.
0: Ouais, exactement. Moi, je le mettrais aussi là-dedans parce qu'en fait, l'espéranto, je ne sais pas si vous le savez, mais c'est un mélange. Ça a été fait par en partie par Dr Zamenhof, un médecin polonais. Et donc, il a pris une grande partie, par exemple, des langues romanes. Il a pris aussi des langues germaniques et slaves. Mais en fait, on retrouve vraiment une grosse influence de ces langues-là. Donc, il n'est pas parti de rien. Il s'est inspiré de systèmes existants qu'il a simplifié parce que le but, en fait, c'était d'en faire une langue internationale. Vous voyez ? Alors que, par exemple, je ne connais pas bien Tolkien, etc., et les autres langues artificielles, mais je suppose qu'il y a une plus grande part d'imaginaire, et donc ce serait plus des langues qu'on classifierait de a priori. Parce que, du coup, il a vraiment, il s'est assis, lui, il a dit, ben voilà, comment je vais inventer mon truc et tout, et il a fait ça autour de la table. Voilà, mais ça, je pense que j'ai prévu d'interviewer des experts entre guillemets de ça pour qu'on puisse en discuter. Je pense que ça pourrait être très intéressant.
2: Affaire à suivre.
0: Exactement. Donc voilà. Donc pour information, dans une réunion en 1956 qui réunissait les représentants les plus qualifiés de l'espéranto, de l'ido et de l'interlangue, trois des langues construites les plus connues, ainsi que des historiens, anthropologues, linguistes, il fut décidé que l'adjectif artificiel n'était pas le meilleur. Donc, probablement car la connotation est assez péjorative. Et donc furent proposées d'autres formules, comme par exemple langue auxiliaire internationale. Et donc si on voulait classer les langues artificielles, donc la classification n'est pas de moi, on pourrait faire quelque chose comme ceci. On aurait par exemple les langues internationales auxiliaires, ou les langues auxiliaires internationales dont on vient de parler, comme l'espéranto, l'ido ou l'interlangue, qui vise à être la langue internationale auxiliaire de l'humanité afin de faciliter la communication internationale aux côtés d'autres grandes langues nationales. On aurait aussi, deuxièmement, les langues fictionnelles, le Klingon de Star Trek, par exemple, dont le but est de contribuer à l'élaboration d'un univers fictionnel. Et enfin, en troisième position, on aurait les langues expérimentales, comme la langue dite logique, le Lojban, par exemple. Voilà, c'est un type de langue. Donc en fait, on pourrait classer nos langues artificielles construites dans langue auxiliaire internationale, langue fictionnelle et langue expérimentale. Voilà. Je vous avais dit, hein,
2: c'est technique, mais c'est clair.
0: C'est technique aujourd'hui. Donc on va s'arrêter pour le reste de la chronique. On va s'arrêter sur les langues auxiliaires internationales, puisqu'on a déjà parlé de l'espéranto. Et donc Wikipédia définit ces langues auxiliaires internationales comme une langue construite, voilà, ça fait partie des langues construites, à vocation véhiculaire, on va y revenir, encore un terme technique, désolé, conçue dans un objectif de neutralité afin de transcender les cultures et de rendre son apprentissage et sa maîtrise plus facile et plus rapide qu'une langue naturelle. Fin de citation. Donc, une langue auxiliaire internationale a vocation à être utilisée dans la vraie vie par de vraies personnes pour faciliter la communication. Et donc, je vous ai dit, on va y revenir pour le terme véhiculaire. D'après vous, c'est quoi une langue véhiculaire ? Alors, juste pour info, ça peut être une langue naturelle aussi, véhiculaire. On n'utilise pas ça uniquement pour les langues artificielles.
1: C'est une langue qui a deux roues et qui est montée sur un moteur 4 temps.
2: Est-ce que ce ne serait pas une langue que l'on peut transmettre facilement ? Alors, qui se répand d'elle-même ?
0: C'est hyper intéressant ce que tu dis. Je dirais pas forcément transmettre, mais ça peut aussi, bien sûr, elle peut être transmise comme toute langue. Mais je vais te dire une définition et après tu me diras ce que t'en penses. C'est une langue ou un dialecte qui sert systématiquement de moyen de communication entre des populations de langues ou dialectes maternels différents, tout particulièrement lorsqu'il s'agit d'une langue tierce, différente des deux langues natives. Fin de citation. Par exemple, l'anglais. Si je vais en voyage en Turquie, mon guide ne parle pas français, je ne parle pas turc, donc on va utiliser l'anglais. L'anglais qui, du coup, est une langue maternelle, parce que des gens l'apprennent comme langue maternelle, mais aussi une langue véhiculaire. Par exemple, moi, quand je l'utilise surtout comme langue véhiculaire pour me faire comprendre, par exemple, deux personnes qui parlent une langue que je ne parle pas, le turc, par exemple, ou l'arabe.
3: Moi, j'ai une question.
0: Oui.
3: Dans le codage informatique, on parle l'anglais, donc on peut dire que c'est enfin, mais est-ce que c'est considéré aussi comme une... Enfin, un moyen de communication véhiculaire.
0: Oui, par exemple, l'anglais, ça peut être tout à fait une moyen de communication véhiculaire. Mais par exemple, il y avait aussi des langues, bon, là, qui ont disparu, mais autour du bassin méditerranéen, quand il y avait beaucoup de commerce à l'époque, je ne sais plus exactement quel siècle, mais il y avait beaucoup de commerce. Et du coup, on avait inventé une lingua franca qui était un peu un mélange de différentes langues, dialectes, etc. pour que tout le monde puisse se comprendre. Voilà, donc par exemple, on va le faire aussi dans le monde, par exemple en Afrique, quand on a un pays qui parle plusieurs langues avec différentes ethnies, etc., ben, ils peuvent choisir par exemple une langue qui est soit la langue maternelle d'une partie de la population, soit la langue maternelle de personnes, en fait, pour pouvoir se comprendre. Ils vont faire la même chose en Asie, on fait tout à fait la même chose en Europe, etc., même au sein d'une communauté plus petite.
2: D'accord.
0: En fait, véhiculaire, langues... en fait, c'est cette idée, en fait, de... Tu m'as fait rire avec, du coup, quand tu parlais de véhicule, mais c'est un peu ça, en fait. C'est une langue, du coup, qui bouge, qui communique, en fait, que tu utilises vraiment pour communiquer, tu vois.
1: En fait, tout le son en soi. Toutes les langues sont véhiculaires.
0: Elles peuvent l'être.
1: Parce que si jamais je parle italien et que je vais dans un autre pays, que je parle italien avec quelqu'un, l'italien sera aussi du coup une langue véhiculaire.
0: C'est ça, ça peut être une langue vernaculaire, donc c'est-à-dire la langue vraiment de la communauté, etc. Mais ça peut être aussi utilisé comme langue véhiculaire, parce que c'est la langue plus facile de communication. Par exemple, aux Nations Unies, en fait, là, il y a plusieurs langues de communication, il y en a 6, dont le français. Ben là, on pourrait dire aussi que le français est utilisé comme langue véhiculaire parce que c'est une langue qui va faciliter la communication.
3: Mais il y a une hiérarchie du coup quand même. Enfin, il y a des langues qui sont davantage parlées que d'autres à l'international. On parle beaucoup de l'anglais, mais on parle aussi beaucoup du chinois dans le.
0: Ouais, le mandarin, ouais, qui fait.
3: Enfin, du mandarin, pardon. Dans le monde économique. Donc.
0: Il y a l'allemand aussi en Europe, pas mal dans le monde économique. Ouais, tout à fait. Ah, oui. Ça peut être vernaculaire et véhiculaire ou que véhiculaire, par exemple. Voilà. Bon, je vais conclure parce que ça commence à faire un moment que je suis là et je suppose que vous avez d'autres choses à voir après. Et donc du coup. Pour continuer avec ce que nous expliquait Wikipédia, on distingue parmi les langues auxiliaires internationales les langues parlées plus d'une décennie, donc essentiellement l'espéranto, qui regroupe pour information 99% des locuteurs de ces langues auxiliaires internationales, ce qui est quand même assez énorme, et deux ou trois autres langues, comme par exemple l'ido et l'interlangue, qu'on avait mentionné. Les nombreux autres projets de langues auxiliaires internationales, ou langues, donc, qui font partie des langues construites, n'ont malheureusement pas fonctionné, ou alors ont une diffusion très ou trop restreinte. Et donc voilà, on n'en a pas forcément entendu parler. On arrive à la fin de cette chronique, c'était un peu dense, j'espère que je ne vous ai pas perdu. En résumé, on a des langues dites naturelles, comme celles que j'utilise pour vous parler aujourd'hui, ou l'occitan, dont je parle régulièrement. Mais on a aussi des langues construites ou artificielles, et une façon de les classer, donc ça pourrait être en trois parties, les langues auxiliaires internationales qu'on a mentionnées, comme l'espéranto, les langues fictionnelles, comme le klingon, et les langues dites expérimentales. Ce n'est qu'une seule classification, évidemment, il y en a d'autres, rien n'est figé, on le dit toujours ici. Les débats permettent de nous enrichir et de nous ouvrir nos perspectives. Si vous voulez en savoir plus, à la bibliothèque Rigoberta Menchú, sur le campus, il y a un excellent dictionnaire des langues imaginaires qui est consultable sur place, qui m'a beaucoup aidé à la rédaction de cette chronique et que je trouve passionnant. Il y a même un petit schéma pour bien s'y retrouver parce que je sais que c'était très dense ce qu'on a vu, donc voilà, ça peut vous aider. J'espère que la chronique vous a plu. On se retrouve la semaine prochaine avec une chronique spécifiquement sur l'espéranto. On va parler de crocodiles, caïmans et d'autres charmantes bébêtes. J'espère que vous serez là. Adi chats.

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18: Bonsoir à toutes et à tous, bienvenue sur la chronique Papo ton cul. Ce soir, je vais prendre 3 minutes de votre temps pour vous parler du fameux mythe de l'étoile de mer. On ne compte plus les fois où on a entendu cette phrase sortir de la bouche d'hommes hétéro-cis, et pour celles et ceux qui ne l'ont jamais entendue, c'est une expression souvent utilisée par des hommes pour décrire une partenaire qui serait passive, pas assez performante ou encore pas assez démonstrative lors d'un rapport. Une question simple se pose. Pourquoi les femmes imiteraient-elles un animal marin pendant un échange qui est censé être agréable ? Déjà, cette expression en dit long. Elle sous-entend pour celui qui l'utilise que la performance sexuelle serait une responsabilité féminine, c'est à elle d'assurer le spectacle, d'être sexy et disponible. Or, t'es-tu déjà demandé pourquoi elle était passive ? Premièrement, peut-être qu'elle est épuisée. Cycle menstruel, contraception, stress, pression esthétique, manque de confiance. On veut une femme libérée mais sous pilule, désirable mais pas trop non plus, qui s'exprime mais sans prendre de place. La libido ne fonctionne pas sous pression et on ne peut exiger une performance sexuelle sans prendre en compte l'état psycho et physiologique de la personne en face. Deuxièmement, et si elle s'ennuyait ? Question qui fait peur. Et pourtant, messieurs, si vous vous ennuyez pendant l'acte, c'est souvent qu'elle aussi. Non, elle n'est pas coincée, ni froide ou pas très sexuelle, elle ne prend juste pas de plaisir. D'ailleurs, plusieurs études sur le pleasure gap montrent que dans les relations hétérosexuelles, les femmes atteignent moins souvent l'orgasme que les hommes. On est à 95% pour les hommes contre 65% pour les femmes. Et ce chiffre est plus bas pour les coups d'un soir. Les femmes lesbiennes, elles, déclarent en moyenne plus de satisfaction sexuelle, ce n'est donc pas une question de nature féminine, mais plus de dynamique relationnelle. Les questions qu'on pourrait se poser sont: est-ce qu'elle prend du plaisir ? Est-ce que je cherche vraiment à comprendre ce qui lui plaît ? Est-ce qu'on communique et surtout, est-ce que j'écoute ? Est-ce que c'est parce que le scénario est toujours le même et avons-nous même déjà parlé de ce qu'on désire ? Car la passivité, parfois, c'est juste le désintérêt. Je dis parfois car oui, la question la plus importante, et je suis sûre que beaucoup l'auront, du moins je l'espère, c'est: en a-t-elle vraiment envie ? Car tout cela nous ramène au final à la base des bases et à ces questions importantes. Est-ce qu'elle a dit oui et si c'est le cas, sous quelles conditions ? Une personne qui se fige, ne participe pas, se met en retrait, ce n'est pas toujours de la passivité. Cela peut être de l'inconfort, de la pression, la réaction à un ancien traumatisme ou pire. Donc avant toute chose, on s'assure que la personne en ait envie et dans de bonnes conditions. En tout cas, tout cela révèle surtout une chose, on parle beaucoup de ce que les femmes devraient faire au lit, mais moins de ce que les hommes pourraient apprendre. Le sexe n'est pas une scène, ce n'est pas un porno à rejouer, c'est un échange consentant avec du plaisir partagé. Et si elle ne bouge pas, au lieu de la juger, on pourrait se demander: est-ce qu'elle se sent en sécurité et écoutée ? Se sent-elle désirée pour elle ou pour ce qu'elle fait ? Une étude de l'Institut français de sexologie montre que 73% des couples qui communiquent ouvertement sur leurs désirs rapportent une satisfaction sexuelle plus élevée. Ça peut fonctionner aussi pour vos plans cul et sex-friends, bien sûr. C'est donc important de parler. Et attention, les remarques du genre « c'est moi qui fais tout, tu pourrais faire un effort » ou encore aller voir ses petits copains pour expliquer qu'elle fait l'étoile de mer, on stoppe tout de suite. C'est loin d'être constructif et chaque personne a son histoire, son bagage émotionnel et parfois ses blocages. Le but est de se sentir bien ensemble et de ne pas te faire de suppositions. Et de remettre la faute sur l'autre. Car au fond, peut-être que le vrai problème n'est pas l'étoile de mer. Merci beaucoup d'avoir écouté, c'était Papo ton cul. Bisous.

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Bonsoir, chers auditeurs, chères auditrices, bienvenue dans Sound Power, votre nouvelle émission mensuelle sur Radio Campus Paris. On parle aujourd'hui d'animisme, cette croyance des peuples qui vivent en harmonie avec leur environnement. Au programme ce soir, en première partie, on s'évadera dans un voyage musical avec la nature comme inspiration sonore. En deuxième partie, nous recevrons Jean-Michel Baudet, ethnomusicologue, qui nous parlera de la musique des peuples indigènes d'Amazonie qu'il a observée. Et nous aurons également avec nous les artistes brésiliens Rodrigo Braga et Bianca da Costa pour discuter comment leur art réinterroge notre rapport au vivant. Alors, l'animisme, c'est quoi ? C'est le fait de croire que toute chose possède une âme. Les singes, les toucans, les plantes, les montagnes ont une âme. Ils communiquent entre eux, avec d'autres espèces et avec les humains. La nature est pour nous quelque chose d'opposé à notre société. A contrario, pour les animistes, il n'y a pas de séparation entre les hommes et la nature. Chaque personne est ainsi pleinement consciente de ne représenter qu'un élément parmi un ensemble fragile d'interactions. Être animiste, c'est voir le monde, vivre et interagir avec le vivant différemment. C'est une autre cosmologie et cette cosmologie entre parfois en choc avec la nôtre. Pour commencer notre escapade musicale, on va écouter Human Behavior de Björk. Björk raconte qu'elle a écrit cette chanson quand elle était enfant et à cette période, elle se sentait beaucoup plus en harmonie avec les montagnes, les animaux, l'océan et les adultes lui paraissaient plus absurdes et chaotiques qu'autre chose. On se plonge avec Human Behavior du côté du point de vue des animaux sur le comportement humain.

0: C'était à l'instant Sam Marin de l'album Shaman Voices, A Journey in the Steppe d'Oknath Saanzam. On a fait cap maintenant dans les steppes, et plus précisément au sein de la culture des Kamouks, les Mongols de l'Ouest. Alors je voudrais m'attarder sur le komi que vous avez pu entendre, qui est ce chant diphonique qui permet d'émettre plusieurs sons en même temps. Ce chant est le reflet de la relation spirituelle qu'entretiennent les Mongols à la nature. Selon les régions, les légendes racontent que les sons cristallins de l'eau ou les sons sifflants planants du vent auraient été la source d'imitation des premières diphonies vocales et instrumentales. Le diphoneur se forme, on pourrait dire, avec la nature. Par exemple, il se met en face du vent dans la steppe, sa voix portée en arrière, il est obligé de la pousser pour s'entendre et recourt alors au bon geste pour obtenir le timbre juste.
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écouté Ravina de Pluto, puis on vient de finir sur Saymanic du collectif Octo Echo. Dans ce morceau, on retrouve le Katajak, chant de gorge inuit. Saymanic signifie paix en Inuktitut et évoque les espaces désertiques. Pour vivre, les Inuits pratiquent la chasse et la cueillette. L'anthropologue Tim Ingold a montré que ces activités transforment la perception sur l'environnement. L'environnement devient une partie intégrante des personnes. Pour chasser, les Inuits doivent alors respecter des règles, ne pas gâcher, ne pas faire souffrir, mais aussi pour que l'échange reste équitable, ils offrent de la viande ou leurs défunts, car ce sont les entités transcendantes qui détiennent les ressources naturelles, et pour les utiliser, l'homme établit une relation de confiance avec ces entités par le respect de rituels, garantissant ainsi une certaine éthique. Parfois, les pratiques et les savoirs inuits rentrent en conflit avec les écologistes et les scientifiques. Les Inuits ne perçoivent pas de la même manière le réchauffement climatique. La transformation de leur environnement, c'est quelque chose de commun pour eux. Et ils apprennent, dès le plus jeune âge, à observer les changements de météo pour anticiper leur action. Ils sont donc les gardiens de connaissances qui s'avèrent parfois plus justes que les données scientifiques. On reste sur le continent américain, mais on descend beaucoup plus au sud. On écoute A Grande Borboleta de Caetano Veloso.

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1: On écoutait A Cacao de l'artiste péruvienne Renata Flores. A Cacao signifie littéralement « ça brûle ». Renata Flores a composé ce morceau après avoir voyagé dans la forêt amazonienne. A Cacao, c'est une chanson pop qui rend hommage aux sonorités indigènes et à leurs combats. On retrouve du reggaeton, du rap dans la langue quechua et de la cumbia, un genre musical mêlant sonorités amérindiennes des Antilles, des esclaves africains et des colons espagnols. On peut entendre aussi des instruments typiques comme la conga, el redoble ou el güiro. Los Mirlos sont présents aussi dans le morceau. C'est un groupe originaire de Moyobamba en Amazonie. On les entend notamment à plusieurs reprises dans la chanson en train d'imiter des chants d'oiseaux. Pour conclure cette première partie musicale, on écoute Nelson D, musicien brésilien, européen et Tupi Guarani. Il mélange le rock à la musique électronique et au chant amazonien. On écoute A Grande Revolta de Nelson D.

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1: Vous êtes toujours sur Radio Campus Paris et pour notre interview, nous recevons aujourd'hui à distance Jean-Michel Baudet. Bonsoir.
2: Bonsoir.
1: Vous êtes ethnomusicologue et vous étudiez les musiques, danses et rituels des peuples amazoniens en Guyane, au Brésil, Bolivie et aussi auprès des Kanaks en Nouvelle-Calédonie. Nous avons également...
2: Kanaki, ouais.
1: Oui. Nous avons également avec nous Bianca da Costa. Bonsoir.
3: Bonsoir.
1: Vous êtes artiste brésilienne et vous nous parlerez de votre approche artistique qui se veut post-coloniale et anti-extractiviste. Enfin, nous sommes aussi en présence de Rodrigo Braga. Bonsoir.
4: Bonsoir.
1: Vous êtes aussi artiste brésilien, vous êtes né en Amazonie et vous interrogez le rapport entre humain et vivant dans votre art. Alors, Jean-Michel Baudet, vous avez observé et vécu avec notamment les peuples Wayampi du haut du fleuve Oyapock, qui se situe entre la Guyane française et le Brésil. Leur rapport étroit à la nature s'exprime notamment à travers la musique et je crois que avant de comprendre leur musique, vous avez dû apprendre la zoologie à être botaniste.
2: Mm-hmm. Oui, oui, j'ai eu la chance, beaucoup de chance, parce qu'ils m'ont emmené avec eux, les gens, ces gens qui habitent dans la forêt, au cœur de la forêt amazonienne, hein, ils m'ont emmené avec eux à la pêche, à la chasse, marcher dans la forêt, et moi j'aimais beaucoup ça, apprendre les oiseaux, mais j'ai bien vu aussi que pour comprendre leur musique, c'est ça que vous disiez, hein, mm-hmm. Pour comprendre leur musique, il fallait connaître les oiseaux, il fallait connaître les animaux, il fallait connaître les plantes. Il fallait les animaux, les grenouilles, tout ça. Et heureusement, ils m'ont appris tout ça. Hein. Ils ont appris soigneusement. Hein. Ils ont été patients et très pratiques. Et comme j'étais passionné, que c'était passionnant, hein, j'ai pu apprendre. J'ai pu apprendre assez vite au début.
1: Et comment ce rapport particulier à la nature se transcrit musicalement ?
2: La première chose qui est importante, du point de vue surtout comme on a des artistes parmi nous ce soir, bonjour, hein, je salue, bonjour, bonjour monsieur, madame.
3: Bonsoir.
2: Hola, boa tarde, tout. Hein. Oate, hein, eux ils diraient, ils seraient là, mes amis Wayampi, ils diraient ça en langue tupi-guarani, hein, ils diraient Oate, ça va, hein, Oate pungi, est-ce que ça va? Et ce qui est important, je crois, c'est que il y a pas de compositeur pour la musique. On dit pas c'est un tel qui a composé telle musique. Ça peut être une musique très importante, ça peut être une musique un peu de divertissement, légère, ou une musique très cérémonielle, très forte. Ils disent, j'ai jamais entendu dire c'est un tel qui est compositeur de cette musique. Par contre, ils disent toujours que c'est les animaux qui leur ont transmis cette musique-là, qui leur ont donné cette musique dans une circonstance ou dans une autre. Hein? La musique, elle existait déjà dans le milieu environnant et certains des êtres de ce milieu environnement, ça peut être des oiseaux, ça peut être des serpents, des anacondas, ça peut être, je sais plus, des poissons, sont venus et dans certaines circonstances ont appris généralement à des jeunes filles, ils leur ont appris leur répertoire. Et d'une certaine manière, c'est intéressant aussi, parce que non seulement les musiciens d'aujourd'hui ne disent pas « c'est nous qui avons créé cette musique », ils disent « elle est venue des animaux de la forêt ou de la rivière, et le passeur est une passeuse, c'est une jeune fille qui a fait la transmission ».
1: Et je crois aussi que dans la musique, il y a des imitations des éléments naturels. On retrouve rythmiquement ou dans les sons, par exemple, je ne sais pas, le dandinement d'un animal.
2: Oui, on peut voir ça. J'ai dit ça, mais c'est encore, de ma part, en tant que chercheur scientifique, en tant que musicologue, encore un peu sommaire. Hein, je crois que il y a là tout un champ absolument passionnant de savoir comment tel peuple amazonien, les Wayampi par exemple, traduit les sons de la forêt ou les mouvements des animaux en musique du village. Hein. Et un autre, bien sûr, hein, un autre peuple voisin qui peut ne pas être très, très loin, très distant, il va lui-même traduire les sons de la forêt ou les comportements des animaux, il va le traduire d'une autre manière. Hein. Et ça peut être le dandinement, on peut entendre, hein, par exemple, dans certaines musiques de flûte ou certaines musiques d'orchestre, de clarinette, les accents sont placés à certains endroits, pam, pam, pam, pam, pam, pam, comme ça, pam, pam, pam, comme ça, qui fait qu'on sent comme une sorte de balancement, de dandinement, et la danse accentue ça. Mm-hmm. Hein, et donc, ça renvoie de manière imagée, hein, un peu comme une onomatopée pour le son, ça peut être ça, par exemple, au dandinement du fourmilier, du tamanoir. Mmh, hein, mmh. Et c'est à ça que vous faisiez allusion, je pense.
1: Oui, oui. Alors, la croyance animiste permet un autre rapport à l'environnement, puisque tout être a une âme et seule notre enveloppe extérieure nous différencie. Rodrigo Braga, comment vos œuvres brouillent ces différences et renouent le lien entre humain et vivant ?
4: Bon, j'ai travaillé pas mal avec des animaux, c'est-à-dire le vrai animaux, parfois des carcasses, des animaux qu'on normalement on mange. Et j'ai eu toujours un mal à l'aise par rapport à cette relation très hiérarchisée entre les animaux humains et non humains. Et dans ce sens, ça a été toujours depuis 25 ans, ma démarche artistique, c'était une façon d'interpréter ma propre mal à l'aise par rapport à notre utilisation dans un système des autres animaux. On les utilise pas, soit pour nous nourrir, ou sinon pour plaisir, ou pour le travail, pour aider au travail, etc. Du coup, cette espèce de hiérarchisation me fait beaucoup penser, surtout parce que j'ai une espèce d'éthique depuis longtemps, parce que mes parents sont biologistes, écologistes, et je suis né à Manaus, dans l'Amazonie brésilienne, d'où elle s'est faite, parce qu'elles faisaient le master à ce moment-là, aux années 70.
1: Et peut-être que vous pouvez nous parler de votre œuvre Fantasia de Composao, qui est une de vos œuvres qui a le plus choqué, mais qui montre aussi un peu, qui brouille justement ces différences entre humain et animal.
4: Ouais, exactement. Il faut expliquer l'œuvre. Oui. En fait, j'ai fait un masque d'un chien sur ma propre tête. Et le titre Fantasia de Compensação en portugais, il y a ambiguïté, il y a un double sens, soit fantasia déguisement, soit fantasia la rêve. Hein? L'imagination. Du coup, sur le titre, on a déjà un indice qu'il s'agit d'une fiction. Mais les images sont très fortes. Ce sont des images d'une chirurgie qui a été faite, supposée faire, sur ma propre tête, en mélangeant la tête d'un chien mort avec ma propre tête. Et cette œuvre, elle a maintenant 20 ans qu'elle circule et ça provoque beaucoup de débats.
1: J'ai dit, l'animisme, ça permet de sortir justement de ce rapport de domination avec les êtres naturels. Et Bianca da Costa, dans votre art, vous tentez de sortir de ce rapport de domination, notamment avec Raíces de Mandioca y Frutos de Mandioca, donc racines et fruits de manioc. Est-ce que vous pouvez nous expliquer comment vous avez travaillé ces fruits ?
3: Oui, merci, bonsoir. En fait, toute la recherche par rapport au rapport des dominations, c'est bien un lien pour moi avec la recherche d'écologie décoloniale qui m'est assez chère et qui justement fait revenir au début l'histoire de la colonisation pour faire réfléchir des urgences climatiques écologiques d'aujourd'hui. Je reviens suivant dans mon travail sur l'histoire des colonisations et sur des représentations des colonisations. Notamment ces pièces, ces installations qui s'appellent Raízes de Mandioca. Ça fait partie de ma recherche actuelle en résidence à la BNF, dans laquelle j'investigue justement des récits des voyages d'exploration de France au Brésil dans les siècles 17-18. Donc on a ces voyages d'exploration, ça s'appelle la France Antarctique, qui c'est un voyage d'exploration qui est arrivé chez moi, à Rio de Janeiro. Donc dans ces récits des voyages, dans ces ouvrages, il raconte beaucoup par rapport au territoire, par rapport au peuple, peuples qui habitaient dans ce territoire et aussi par rapport aux fruits et les légumes qu'on trouvait. Donc on a justement des planches, des gravures qui représentent à la fois des images iconographiques qui représentent à la fois les peuples et à la fois aussi les végétaux. Et il y a la représentation de la manioc. Donc en fait, sur ces installations, je viens un peu confronter et un peu brûler ces questions que c'est les savoirs scientifiques versus un savoir organique. Donc justement, l'idée de savoir organique qui est bien développée par Antonio Bispo do Rosario, la terre veut, la terre la vole, la terre quer, dans laquelle il explique beaucoup cette idée de savoir organique et comment il faut qu'on revienne à ce type de savoir pour un peu penser au monde d'aujourd'hui. Donc en fait, ces pièces, ce sont ces images agrandies dans l'espace qui sont un peu mangées par un bioplastique de farine de manioc. Donc la manioc, qui c'est une racine du Brésil, c'est aussi une racine qui a beaucoup, beaucoup... c'est une technologie ancestrale du peuple amazonien, des peuples de la forêt du Brésil, qui ont développé toute une technologie autour de la farine de manioc, de la racine de manioc. Et donc j'ai créé ces sculptures en bioplastique faites de farine de manioc, pour un peu justement ramener la propre matière organique et les savoirs qui est confronté à la gravure et les savoirs scientifiques.
1: Et je crois que sur les fruits, vous avez travaillé, vous avez laissé faire le fruit bouger, parce que c'est vraiment super joli, c'est des fruits en transparence, et je crois que c'est ça aussi, donc vous avez laissé faire le fruit prendre son chemin qu'il voulait.
3: Ouais, même c'est assez intéressant pour moi, c'était assez intéressant justement toutes ces réflexions de savoir organique. Et donc là, c'est vrai que les bioplastiques c'est une vraie technologie et il faut tout d'abord accepter que tu as aucun contrôle sur ces matières. Et ça, je trouve que ça parle beaucoup aussi dans mon travail, ça parle beaucoup aussi sur ces installations. C'est que, justement, quand on parle d'un savoir organique, on sait qu'on ne peut pas le contrôler. Donc, il prend que par la forme dans l'espace des mouvements, mais aussi dans toute la préparation, parce qu'il n'y a aucun contrôle sur les résultats, en fait.
1: Jean-Michel Baudet, on va écouter un de vos enregistrements sur la grenouille Willy Willy. Est-ce que vous pouvez nous raconter qu'est-ce que dit ce chant ?
2: Eh bien, ce chant, il illustre exactement ce que vient de dire Madame Bianca da Costa, c'est-à-dire que il y a un savoir organique. Ce chant, il dit que la grenouille a une connaissance du monde et que nous, les humains, nous écoutons les grenouilles pour savoir ce qui se passe, hein, pour connaître ce qui se passe. La chanson qu'on va entendre est une chanson très importante, très ancienne et très importante de ce peuple d'Amazonie, les Wayampi, et qui est Ewa Moyeopi. Ça s'appelle, la danse s'appelle Ewa Moyeopi, pour faire monter le ciel. Et c'est en fait une succession d'une dizaine de strophes qui célèbrent la beauté du jour, les couleurs du jour et les animaux de la journée. Et par exemple, le chant, la strophe qu'on va entendre, elle dit Oyen un ou Willy Willy con un mac ou até caipo la ella. Elle chante la grenouille Willy Willy, elle qui sait l'aube arriver. Et donc vous voyez, hein, et ils ne disent pas la grenouille, elle chante parce que il fait jour. Elle dit la grenouille nous donne une connaissance. Elle a la connaissance et elle nous transmet, elle nous donne cette connaissance à nous.
1: On écoute cette grenouille savante, c'est parti.

0: Vous êtes toujours sur Radio Campus Paris et nous sommes avec Bianca D'Acosta, Rodrigo Braga et Jean-Michel Baudet. Bianca D'Acosta, vous effectuez aussi un travail de mémoire par votre art où vous faites réapparaître les traces des peuples indigènes, notamment dans une de vos œuvres, Memorias de Nazaré. Est-ce que vous pouvez nous expliquer cette œuvre ?
1: Oui, en fait, c'est plutôt les mémoires du territoire. Memoria di Nazaré, c'est une boîte à mémoire, je pourrais dire comme ça, dans laquelle plusieurs couches de sol de ce territoire, Nazaré, où j'étais en 2022, se sont superposées parce que ce sont des photos. Donc chaque tiroir, c'est une photo contreplaquée sur des plaques de verre dans laquelle on voit à travers. Donc c'est comme une boîte dans laquelle on pouvait garder la mémoire du sol. Et si on pouvait aussi, ça parle beaucoup de l'idée donc, de la mémoire du territoire qui passe par la mémoire du sol, de la matière de la terre. Donc comment en fait, à travers toute l'histoire d'exploitation de ce territoire, on retrouve encore une mémoire ancestrale qui garde ce territoire et qui garde la terre. Donc en fait, elle traverse justement tout d'abord l'argile, qui c'est la matière primaire pour beaucoup des peuples de la forêt, pour beaucoup aussi des technologies ancestrales qu'ils utilisent là-bas. Et après, ça revient en dessous toute l'intervention humaine qu'il y a eu d'exploitation sur ces territoires. Donc ça passe pour l'exploitation de la colonisation, pour l'exploitation de la guerre du caoutchouc et pour l'agro-industrie aujourd'hui. Donc chaque photo représente un peu les sols abîmés sur chaque situation ou pas abîmés par l'argile qui garde un peu ses mémoires.
0: Et puis ce qui est super, c'est que c'est une commode, donc on peut tirer les tiroirs qui correspondent à chaque couche justement que vous parliez.
1: Ouais, c'est exactement ça. C'est pour moi, c'est un peu, j'ai dit que c'est une boîte à mémoire, comme si chaque tiroir, c'est quelque chose qu'on garde et on prend soin.
0: Jean-Michel Baudet, les traces indigènes ont aussi été effacées puisque leur musique fut interdite par l'Église et les colons. Et comment aujourd'hui les peuples indigènes résistent à cette pression colonisatrice, pardon ?
2: Ils résistent de différentes manières, d'un peuple à l'autre. La manière de résister n'est pas la même. Hein, et pour chaque peuple, ils ont plusieurs armes, si je puis dire. Hein, ils peuvent résister de différentes manières, hein, chaque peuple. Mais une des manières principales pour résister, c'est de chanter et de danser. Chanter, la musique et la danse, c'est parfois pour s'amuser, mais c'est aussi pour s'affirmer sur la terre, comme vient de dire Bianca D'Acosta. Hein. On danse en frappant le sol, en appuyant le poids de son corps sur le sol pour affirmer sa présence sur le sol et pour maintenir le lien avec ce sol-là. Hein. Et donc, chanter et danser, c'est transmettre les chants et les danses des anciens vers les jeunes, parce que c'est difficile aujourd'hui. Hein. Il y a l'imaginaire aussi est colonisé, l'espace sonore lui aussi est colonisé, et donc il faut défendre aussi cet espace sonore et pas seulement l'espace de la terre, du territorial, c'est très important, c'est primordial l'espace territorial, hein. Mais disons, l'espace sonore lui aussi est à défendre, et les anciens, les jeunes, les moins jeunes, les papas, les mamans et tout ça, tous, ils ont une très forte conscience de ça, hein, et de défendre leur terre, défendre leur territoire en chantant et en dansant.
0: Effacer la culture des indigènes se fait aussi par la déforestation, et c'est un sujet que vous avez en commun, Bianca et Rodrigo. Et Rodrigo Braga, est-ce que vous pouvez nous parler justement de ce travail que vous faites sur les incendies en Amazonie ?
3: Ben oui, récemment j'ai me consacré surtout sur les champs brûlés ou même les champs secs, et ça dit beaucoup parce qu'en fait on sait que l'Amazonie brûle tout le temps, ça fait des années, des siècles en fait, depuis l'arrivée des Portugais en notre sol. Et il y a plusieurs artistes comme Franz Kreisberg par exemple qui a travaillé sur ces sujets au Brésil, et j'ai récemment utilisé un peu des photos qu'il a fait aux années 80 pour m'inspirer à faire des dessins et des installations, ce genre de choses. Mais en tout cas, j'ai une relation très forte par rapport au corps, la performance et l'action. Ce n'est pas exactement la mise en scène, mais c'est surtout une photo-performance, si on peut dire, qui soit en présence devant l'appareil photo pour faire mes images, mes photographies. Et comme ça, je mélange mon propre corps avec des poudres de charbon, par exemple. Ou sinon, il y a une photo emblématique et très forte, que c'est la photo de ma propre main enlevée. Et elle peint avec mon sang et la poudre de charbon. Et si on regarde ces photos, on rappelle un peu près la peinture corporelle indigène, par exemple. Mais en fait, je ne suis pas un indigène. Mais je peins ces genres d'imaginaires pictoriales des peuples amérindiens. Et je mets aussi dans mon travail.
0: Et Bianca, vous travaillez cette thématique avec le microscope, je crois.
1: Ouais, j'ai travaillé avec cette thématique avec les microscopes et aussi avec images satellites. Donc, en fait, dans mon travail, je reviens beaucoup sur l'idée de, en fait, comment on regarde des sujets écologiques politiques aujourd'hui. Donc ça passe parfois par des outils qui nous montrent l'invisible ou qui nous montrent des images qu'on n'est pas habitué à les voir pour un peu justement poser une question de comment on regarde ces sujets. Et aussi l'idée de justement quelque chose qu'on ne voit pas pour parler de comment on ne comprend pas trop et on ne sait pas tellement quoi faire. Parfois, face des questions écologiques. Donc, en fait, je travaillais en pièce qui s'appelle Les Jours de Faux, qui c'est un tapis avec 8 images. Donc, ces Jours de Faux, c'était un jour en 2019 dans lequel plus de 370 zones ont brûlé dans la même journée, impulsionnées par les gouvernements de Bolsonaro. Qui a beaucoup validé ces incendies par l'agro-industrie du Brésil, parce que brûler un territoire aussi par l'agro-industrie du Brésil, à ce moment et encore aujourd'hui, c'est une manière pour eux d'après gagner ces terres pour la
0: ça
1: production.
0: Ça facilite après pour les agro-industriels de s'implanter.
1: Exactement. Donc ces journées-là, pour moi, c'était assez emblématique. J'étais ici en France et j'étais étonnée par justement la recherche d'images satellites. Donc, je travaillais avec des images de l'Institut national de recherche spatiale du Brésil, un peu avec cette idée de comment on voit ces territoires qui disparaissent dans des dessins assez géométriques qui montrent justement l'intervention humaine et aussi les feux qui brûlent sur ces territoires. Et après, j'ai des images microscopie électronique qui c'était des recherches que j'ai faites. Pour mon court-métrage, qui s'appelle L'intérieur de la Terre, l'intérieur de la Terre. Ce court-métrage, il parle de justement comment la Terre la garde en mémoire et comment on traverse des couches du sol pour parler de ces destructions et pour trouver ces mémoires ancestrales gardées par les peuples autochtones du Brésil. Dans ces recherches, j'ai fait des microscopies électroniques du sol, des bois brûlés et des cendres. Et il y a toute une série de ces images. Et pour moi, c'est beaucoup justement ces réflexions de voir l'invisible ou voir un autre ordre d'images qu'on n'est pas habitué à voir pour faire réfléchir d'une autre manière.
0: Oui, puis je crois qu'avec le microscope, vous arrivez à voir que de la destruction, il y a aussi une vie qui reprend.
1: Oui, c'est exactement ça. On pose la réflexion de comment, en fait, à chaque matière, ou sur beaucoup de choses, on retrouve encore la vie, même sur une matière morte.
0: Rodrigo Braga, j'aimerais que vous nous parliez de votre série Biomimesis à Amazonia. Et parce que j'ai trouvé que cette série, elle représentait vraiment la nature comme un tout et qu'on ne savait plus où commencer les éléments végétaux et où commencer les animaux et qu'on avait un peu un mélange presque. Et donc que tout... tout élément naturel est sur un pied d'égalité. Est-ce que vous pouvez nous expliquer comment vous avez construit cette série?
3: Oui, il s'agit d'une série de photos que j'ai fait dans plusieurs biomes au Brésil, c'est-à-dire l'Amazonie, la forêt humide tropicale, à Rio de Janeiro, par exemple, ou au nord-est du Brésil, sur la côte. Elle mélange vraiment des morceaux, des pièces, des matières, soit des pierres, des feuilles, des végétales ou des animaux. Je propose un dialogue ou un mélange symbolique entre chaque morceau pour créer une autre idée, que ce soit par exemple une petite feuille qui est déposée, coupée. C'est une partie des feuilles coupées que je dépose sur un poisson, mais elle ressemble vraiment à l'intérieur du poisson, des épines, des os d'un poisson. Là, c'est un exemple. Et j'appelle cette série vraiment des biomimesis, c'est l'imitation à travers mon propre geste, mon geste en tant qu'artiste pour créer un autre univers à partir de quelque chose qui existe en fait dans la nature.
0: Pour conclure, Jean-Michel Baudet, peut-être que vous pouvez nous dire rapidement, je l'ai dit en première partie d'émission, que la pensée animiste implique une utilisation de la nature de façon plus éthique. Est-ce que vous pouvez nous dire comment ça se concrétise auprès des peuples que vous avez observés?
2: Oui, c'est-à-dire qu'il y a, vous savez, on parle souvent, les ethnologues ou d'autres gens parlent souvent du terme interdit. On n'a pas le droit, par exemple, de manger tel animal ou tel autre animal. J'aime pas beaucoup le mot interdit. Je crois que c'est plutôt une manière de négocier, une manière de négocier avec l'envie, avec le milieu, hein, et d'être, de voir comment il y a des forces de tous ordres, certaines qui sont bonnes, certaines qui sont très puissantes et avec lesquelles il faut faire attention. Et donc, on peut pas faire tout ce qu'on veut. On ne peut pas pêcher des centaines de poissons. L'abondance est quelque chose de très apprécié. On aime beaucoup l'abondance, avoir beaucoup de poissons à manger ou avoir beaucoup de toucans à manger aussi, ou beaucoup de fruits de açaï, de fruits de wasei comme il dit, hein, des fruits de palmiers sauvages dans la forêt. Mais on ne peut pas non plus en prendre trop. Et il y a donc un certain nombre de mécanismes réels de régulation. Hein, pas trop. Hein, pas trop, une certaine mesure dans sa relation à la nature. Hein, et tout ça implique toute une pensée, hein, toute une pensée sur les êtres de la nature sont eux-mêmes, ont des protecteurs, et donc on peut pas faire n'importe quoi avec les animaux, sans ça les protecteurs des animaux viennent nous rendre malades.
0: Merci beaucoup. L'émission touche à sa fin. Les actualités de nos artistes, vous pouvez retrouver Bianca da Costa en novembre-décembre 2025 à la BNF pour son travail sur les archives des voyages coloniaux au Brésil, aussi à l'espace Franz Kreisberg en novembre à la gare Montparnasse. On peut retrouver aussi Rodrigo Braga qui exposera du 12 au 16 novembre à Paris, photo avec le Salon H. Et vous pouvez aussi retrouver le travail de Jean-Michel Baudet avec le livre Yengakatu, qui est vraiment une merveille. Yengakatu, les belles chansons aux éditions Inalco Press. Merci à la réalisatrice de l'émission, Suzanne. 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On se quitte sur un solo de flûte traversière enregistré par Jean-Michel Baudet, une flûte qui, elle aussi, est vivante, tellement vivante qu'elle est incontrôlable. Alors les musiciens la laissent jouer. 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

0: Salut à toutes et à tous, chers auditeurs. Vous êtes dans Sortez les briquets, l'émission qui allume la Radio Syllab tous les mardis à 20h. Et avec la meute, on est ravis de vous retrouver. Je m'appelle Laurine et ce soir, on inaugure la 4e saison de Sortez les briquets. Ça se passe dans l'intimité du studio de la Radio Syllab qu'on est heureuse de retrouver malgré la relative fraîcheur du studio.
1: On est congelé.
0: Voilà, mais on va se réchauffer ensemble ce soir parce que pour animer cet épisode, je suis accompagnée de Steph, Julie et Léa en régie. Salut à vous trois.
2: Salut.
0: Alors bon, octobre touche à sa fin, il était temps de reprendre l'antenne pour vous proposer une saison 4 avec de nouvelles sélections musicales de tous les horizons, de toutes les époques et avec en ligne de mire, vous le savez, de la musique faite par les artistes femmes et les artistes minorisés de genre.
3: Sortez les briquets.
0: Et qui dit nouvelle saison dit quelques petits changements, Julie.
4: Ben oui, Laurine, cette année, nous n'aurons malheureusement plus le plaisir d'écouter les chroniques de Manon et Victoria puisqu'elles quittent le projet pour d'autres aventures et on les embrasse bien fort. Et on se rassure en se disant qu'on pourra toujours écouter leur playlist solo avec les titres qu'elles ont glanés au cours des 3 dernières saisons. D'ailleurs, les playlists sont d'ores et déjà dispo sur notre Spotify. Et comme d'habitude, on vous partage tout ça sur nos réseaux.
0: Mais oui, et c'est pas tout. Cette rentrée signe de nouveaux bail locatif hors région Bretagne pour...
5: Oui, parce que c'est trop cher, la Bretagne.
0: C'est terrible.
5: Je reviens en squatteuse.
0: Avec plaisir, tu sais. Donc, hors région Bretagne pour Mélie. Et puis pour toi, Léa, qui est retournée en terre béarnaise.
4: Dans le sud.
0: Mon Dieu, Pau. Voilà. Donc, elles rejoignent donc Anna dans la meute en distanciel, même si c'est des occasions...
4: On a des occasions de se retrouver ensemble.
0: Oui, c'est ça. Oh, vous m'ôtez les mots de la bouche. J'adore, merci.
4: Comme ce soir.
0: Vous complétez en fait.
5: Toujours là pour toi, Laurine.
0: Mes petites bafouilles.
4: Et côté format, quelques petits changements aussi. Nos émissions en meute deviennent mensuelles et vous pourrez nous retrouver ensemble chaque premier mardi du mois. Les playlists solo, bien sûr, ça continue parce que nos listes d'écoute perso débordent toujours d'autres trésors qu'on veut vous partager. Et la nouveauté, c'est l'arrivée d'un format qu'on va appeler... tout simplement l'album du mois. Donc rien de plus simple, on vous proposera chacune notre tour un album coup de cœur dans son intégralité pour une expérience totale et qui vous plaira, on l'espère.
1: Mais d'abord, on commence comme à notre habitude avec le mot random. Celui-ci avait été proposé lors de notre émission de fin de saison dernière, en émission en public à la maison trop cool.
0: Oh oui.
1: C'était trop bien, en Normandie. Et c'est toi, Julie, qui a dû broder autour. Il s'agit du mot gentil.

0: fin de saison dernière, il m'a en effet été donné la lourde tâche de traiter le mot « gentil ». Est-ce qu'on pouvait imaginer une meilleure manière d'ouvrir l'émission et la saison autrement qu'en gentillesse? Car quel joli mot que celui qui renvoie à cette capacité à être prévenante, attentive, agréable, attentionnée, bref, en sympathie avec les autres. Car être gentil, c'est bien ça, tenir compte des autres, les reconnaître en tant qu'être, les considérer et donc les respecter. Le simple fait qu'il y ait d'autres existences que la mienne et que je le perçoive, y soit sensible, eh bien ça m'oblige envers elle. L'autre, par son existence même, mérite donc mieux que mon indifférence. Donc, à moins d'être pathologiquement incapable d'empathie, nous devrions tous naturellement être gentils. C'est du moins ce que nous disent, en substance, les philosophies morales du sentiment. Et si on les prend au sérieux, bien la gentillesse, la sympathie, l'empathie devraient être le moteur de nos actions à tous. Bah, comment comprendre que ce ne soit pas tout à fait le cas? Indifférence dans la rue, guerre aux pauvres, souffrance au travail. Selon le dernier sondage Ipsos, 44% des salariés déclarent un niveau de détresse psychologique élevé. Un féminicide tous les deux jours, généralisation des prisons pour étrangers, enfermés juste parce que étrangers, à croire qu'on vivrait toujours dans un état raciste, tiens donc. Effondrement de la biodiversité, violence policière, premier génocide filmé de l'histoire. Alors, je ne sais pas si les philosophes se sont plantés sur la nature humaine, mais il semblerait qu'elle tende plus au narcissisme, à la mégalomanie, au désir de pouvoir sur les autres et au manque d'empathie qu'à la gentillesse les uns envers les autres. Alors, serions-nous tous des Macron en puissance, finalement, la question se pose.
1: Non.
0: Non. Eh bien, vous avez raison. En cœur, disons-le, non, ne soyons pas Macron. Ensemble, faisons comme un acte de résistance nécessaire à ce monde violent, le choix inverse. Dans un monde où dire d'une personne qu'elle est gentille est presque devenu une insulte. Elle est vachement gentille. C'est un peu un mépris. Non, ce n'est pas un mépris. Faisons le choix. Faisons le choix des autres. Faisons de la gentillesse un engagement politique, presque, et des bisous une arme. À la manière de Lucie Antounès, faisons-nous donc des bisous. Et voilà une bonne manière, à mon avis, peut-être, de commencer la saison.

0: Merci Julie, merci Lucie Antounès aussi pour cette petite mélodie qui est une caresse, qui est c'est un peu comme des petits bisous.
1: Des petits bisous
0: déposés sur les joues.
1: Et on en pose plein aux auditeurs.
0: Oui, absolument. Lucie Antounès, vraiment un petit cœur, cette personne. Elle rayonne, et c'est la gentillesse sur scène, malgré le fait que. Il y a des grosses percussions et tout. Enfin, je ne sais pas si vous l'avez déjà vue.
1: Moi, je ne l'ai jamais vue.
0: Ah, c'est trop bien. Elle est hyper impressionnante et c'est hyper puissant parce qu'elle tape vraiment sur de la tôle et des choses très brutes comme ça. Et pour autant, c'est la gentillesse, la douceur qui rayonne. Donc, j'adore.
2: Mais il ne faut pas trop la chercher quand même.
0: Non, je pense qu'il ne faut pas la chercher. Voilà. Ou alors, il faut la chercher comme ça, là,
3: avec des petits bisous.
2: Quelle chance, sortez les briquets.
0: Oui.
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1: Ballorine, tu gardes la parole, c'est ton tour. Et tu nous emmènes à Chicago des années 50 jusqu'à nos jours.
0: Oui, là, c'est ça y est, c'est l'heure de la reprise des chroniques, c'est officiel. Là, on était en train de présenter l'émission et tout, mais là, il faut que je parle vraiment, que
1: oui,
0: je présente un morceau.
1: Oui.
0: Mon Dieu, bon, c'est donc la reprise des chroniques un peu oisive, un peu alambiquée, vous savez, mais toujours faite avec le cœur et une once de pression, parce que la dernière fois, c'était au mois de juin.
1: Ça date.
0: Il s'est passé un monde et un été depuis. Donc, on se remet dans le bain tout doucement, ça va être agréable. Ce soir, je voulais vous parler d'une artiste oubliée ou en tout cas peu identifiée du grand public et notamment en France, malgré une carrière toujours active et qu'elle a débuté sur la scène gospel, soul et blues de Chicago dans les années 50 quand même. Ça m'impressionne juste de ça. C'est à cette période, donc dans les années 50, que Mavis

une des voix, une des légendes et icônes un peu méconnues mais quand même présentes de la scène soul blues états-unienne. Et le 7 novembre prochain, donc dans quelques jours au moment où je vous parle, Mavis Staples sort son 15e album à l'âge de 86 ans. Donc une longévité qui se nourrit des rencontres, des dialogues entre les générations et de la ferveur aussi de son message militant. Le message d'une activiste qui ne se résigne pas aux divisions de l'Amérique trumpienne, nauséabonde, et qui, à travers sa musique et ses mots, injecte ce qu'il faut d'espoir. Un espoir impérissable, on peut le dire, et moteur de résistance. Mavis dépose avec sa voix toute la chaleur, la puissance, la profondeur et le réconfort possible et nécessaire aux luttes, aux peines et aux guérisons intimes et collectives. Sad and Beautiful World, c'est le titre de ce 15e album, parce qu'à l'intérieur de la tristesse, il y a quelque chose de profondément beau et d'honnête, essence de la condition du vivant, explique-t-elle en interview. Dans cet album, on retrouve des compositions originales et des relectures généreuses d'artistes qu'elle admire, tels que Ginny Welch, Tom Waits, Leonard Cohen, Frank Ocean ou encore Kevin Morby. Et donc, j'y viens justement parce que c'est de ce dernier dont Mavis nous offre une relecture ce soir avec Beautiful Stranger, un titre qui raconte tout de la compassion pour l'autre. À son sujet, donc au sujet de la chanson, l'auteur nous dit qu'il s'agit d'une chanson écrite pour toutes les personnes que je n'ai jamais rencontrées, mais sur lesquelles j'ai lu des choses, des personnes innocentes qui vivaient leur vie et qui un jour, sans prévenir, se la sont vues enlever. Celles et ceux qui aimaient rire, danser et aimer, mais qui ne le peuvent plus. Tous ces noms, tous ces visages, tous ces beaux inconnus. Donc c'est une chanson qui a été écrite à la suite des attentats au Bataclan et de nombreuses aussi tueries de masse aux États-Unis. Mavis Staples, donc en y posant sa voix, elle dit simplement vouloir transmettre la compassion et la tendresse qu'elle ressent pour ses inconnus. Donc émotion qui nous traverse aujourd'hui plus que jamais. Alors c'est avec plaisir que je vous laisse découvrir l'immense voix de Mavis Staples tout de suite dans Sortez les briquets.

0: Merci Laurine pour avoir mis en lumière cet artiste oublié qui est Mavis Staples et le titre donc Beautiful Stranger, une chanson donc parfaite pour un dimanche, ouais. Comme on se le disait tout à l'instant.
1: Ouais. Trop belle voix, merci.
2: Ah, quelle douceur.
3: Ça fait plaisir.
1: Je vais me retourner de mon fauteuil rouge.
2: Oh oui, The Voice, ouais. C'est ça.
0: Ah, mais grave.
1: Ouais, magnifique.
2: Oh, trop bien.
1: Quelle voix.
2: Bah, trop contente que ça vous plaise. Et, chanson du dimanche, parce qu'en fait, on est dimanche.
0: Hein.
2: Bah,
0: voilà, c'est diffusé, vrai.
2: On est diffusé un mardi soir, mais là, voilà. Bon.
4: Et peut-être que le mood du mardi soir sera aussi celui d'un dimanche.
0: Tout à fait.
4: Ouais. Un peu réconfortant, besoin d'un peu de chaleur, avec la voix donc de Mavis Staples.
2: Parfait.
4: Quel accent. C'est à moi. On enchaîne et c'est au tour de Meili qui, grâce à la magie des ondes, nous propose depuis Avignon de remettre un peu d'été dans nos oreilles avec une direction les festivals.
5: Festival. Pour cette rentrée, je vous amène dans un festival un peu particulier. Un festival, c'est toujours un mini-monde, une micro-société qui s'organise et se déploie le temps d'un week-end. Et ce soir, c'est un monde presque exclusivement peuplé de femmes et personnes minorisées de genre. Oui, oui, un festival avec presque aucun mec cis, ça existe. Et ce n'est pas tout. Ce public a non seulement la chance de ne pas faire partie de la gente cis masculine, mais surtout, il est complètement lesbien. Le Gounistan a un nom et un lieu, il s'appelle le Lézard Festival, il est paumé au milieu du Poitou-Charentes et il ressemble à un petit coin de paradis. Tout le monde s'y balade comme elle souhaite, des lesbiennes s'y embrassent librement, sans peur et sans jugement, des meufs sortent seins nus de la rivière sans aucun regard chelou aux alentours. Il y a des occupations pour tous les profils de lesbiennes, des conférences, de la littérature, des humoristes, des stands, du sport, des concours de jambes de fer, bref, une bulle d'amour et de sororité que rien ne peut éclater. Si ce n'est Lionstorm. Deux meufs sur scène, un écran géant comme décor, et voilà que le débat s'ouvre. Le grand schisme du Lézard. Scaristeris s'y dévêtit, petit à petit. Elle ne porte rapidement qu'un brin de dentelle sur sa peau. Elle danse devant le public, elle danse le twerk, elle remue son corps, ses fesses, elle danse. Elle danse le coït. En fond d'écran, une vidéo apparaît. On dirait une vidéosurveillance. Elle et Vermotion dans un lit. Elles font l'amour. Et certainement que je pourrais utiliser un mot plus vulgaire. D'ailleurs, ce qui se passe sur scène, est-ce une performance ou de la vulgarité? Elle baise. Il n'y a pas de scène explicite, mais c'est le mot qui vient. Apparemment, le lesbianisme, ce n'est pas que de la douceur dans les pâquerettes du Lézard Festival. Pour certaines, on frôle l'obscène, la pornographie. Pour d'autres, c'est une réappropriation des codes, un pied de nez. Je suis plutôt de la team réappropriation et j'adore ce que je vois. Pourtant, les notes punk ne sont pas mes attirances premières, mais à l'image de ce live, le groupe transforme les normes et mélange les codes pour un résultat explosif. Ou plutôt, jouissif.
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1: Merci Maëlie pour cette découverte Lionstorm, révélation du Lézard Festival. Je ne sais pas ce que vous en avez pensé là autour de la table, mais
2: c'est bien. Englobant un peu.
1: Englobant, ouais,
2: vraiment.
1: Et on a le côté effectivement jouissif là dans les oreilles.
2: Ouais.
1: Donc révélation du Lézard Festival, quelques infos hein, sur ce festival qui se définit comme une bulle d'amour queer dans Écrins de Verdure à Vic-sur-Gard. Je ne sais même pas si je prononce bien ce lieu dit. Ça aura lieu le 21, 22 et 23 août prochain. Mmh. Et les billets, la billetterie sera ouverte le 15 décembre. Donc,
2: très tôt finalement. Ouais. Donc, ouais. Oui. Je pense que les gens s'y pressent.
1: Il faut s'y presser.
2: Oui.
1: Donc, encore merci, Mélie, pour la découverte.
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0: Oui, bah, je vous le disais il y a quelques instants, en fait, on est dimanche, hein, au moment où je vous parle, là où on enregistre, c'est la magie du studio et du différé. Et pour ce premier mood de l'année, bah, je donne une fois de plus rendez-vous à la douceur, à la voix dufteuse, à l'aude au dimanche, au temps lent, aux tasses de café qui se succèdent comme si c'était un matin sans fin et comme si la caféine ne m'empêchait pas de dormir le soir venu. On en reparle tout à l'heure, Léa.
1: Je vois pas du tout de quoi tu parles.
0: Je donne aussi rendez-vous donc à Margot Gurian, une autrice, compositrice, interprète qui a plutôt enseigné la musique et composé pour les autres, mais qui un jour, grâce au ciel, a posé sa voix sur ce qu'elle avait écrit et composé. Donc ça donne un album très confidentiel en 1968, voilà, très peu diffusé, très peu écouté, mais qui devient culte par la suite, et dont je vous offre un premier titre ce soir, Maxi Doux, ça s'appelle Sunday Morning. J'ai envie de vous en reparler plus longuement une prochaine fois, parce que c'est un petit coup de cœur instantané qui me rappelle celui que j'avais eu pour Sybille Bayer, dont je vous avais aussi partagé ici un extrait, et qui me parcourt encore souvent, comme un songe, comme une caresse. Alors place à la douceur, à la musique avec Margot Gurian dans Sortez les briquets.

0: Alors c'était la pop folk de Margot Gurian à l'instant sur Syllab. Un seul album au compteur, mais un petit bijou selon Laurine. Alors on vous le recommande chaudement. Ça s'appelle Take a Picture et c'est sorti en 1968.
1: Ouais, c'est ça. C'est vraiment très bien. Je vous le linkerai sur l'article de podcast. Mais en tout cas, on est vraiment chanceuse hein, pour ce lancement de saison parce que on a le plaisir d'accueillir notre plus jeune chroniqueuse en studio. Vous la connaissez déjà. C'est au tour de Gwen de nous partager sa chanson du moment.

0: J'avais envie d'écouter mon artiste préféré après Lou. Il s'agit d'Angelina.
1: Donc, number two.
0: D'ailleurs, c'est l'artiste que j'écoute en boucle en ce moment. Dès qu'on va quelque part, je fais les yeux doux à maman pour qu'elle mette en boucle ses chansons. Et j'arrive à faire chanter maman sur certaines de ses chansons.
2: Oui, oui, histoire vraie.
1: On veut la preuve de ça.
2: Ah oui, tu vas chanter, Steph.
3: Oui, vous me verrez chanter.
0: Alors, si j'aime Angelina, c'est parce qu'elle a une belle voix et qu'elle parle bien anglais. À 10 ans, elle a gagné la 4e édition de The Voice Kids en 2017. Ah ouais. Ouais. Moi, j'avais 1 an.
2: Ça, c'est très mignon.
1: Nous, presque.
0: L'année d'après, elle participe à l'Eurovision Junior et finit 2e.
2: Quel parcours, hein.
4: Mais oui.
0: Avec le titre « Jamais sans toi ». En 2019, elle sort son premier album intitulé « Ma voix ». C'est d'ailleurs cet album qu'on écoute en boucle dans la voiture.
2: Et que tu vas chanter, Steph.
0: Et en 2001, elle sort « Héros », son deuxième album. Ce soir, donc, c'est un titre de son premier album, J'ai rêvé, que je voulais écouter car il a deux passages que j'adore dans cette chanson. Et puis, de toute façon, comme c'est un morceau d'Angelina, normal que j'aime cette chanson.
2: Bah normal. Allez, mais évidemment.
1: Maman aussi adore.
0: Allez, on écoute tout de suite dans Sortez les briquets. J'ai rêvé d'Angelina.
5: Merci. Yes.

0: Merci Gwen, je pense que c'était une découverte pour nous toutes, sauf pour toi Steph, hein, parce que tu connais le répertoire d'Angelina, tu connais la carrière. Voilà, merci beaucoup pour cette première chronique très étayée, hein. D'habitude tu nous présentais un peu succinctement les morceaux, donc vraiment une chroniqueuse à part entière, voilà.
1: Et oui,
0: j'adore.
1: Ouais, c'était un très joli morceau.
0: Ouais. Merci vraiment. Beaucoup. Et puis c'est vrai qu'elle parle très bien anglais.
1: Oui,
0: voilà.
1: Exactement. Bien mieux que nous toutes.
0: Oui. Oui.
1: Oh là là.
2: Oh là là. 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
3: Alors, en solidarité au peuple palestinien, parce qu'il faut en parler toujours, Steph, tu nous proposes de nous parler de l'artiste Racha Naas, une artiste qu'on a déjà entendue dans Sortez les briquets avec le très bon titre Desserte. C'était dans la playlist de Manon spéciale Palestine. Aujourd'hui, Steph, tu souhaites nous en dire un peu plus sur elle. On t'écoute.
4: Ah oui, j'ai découvert Racha il n'y a pas si longtemps que ça, avec le titre Désert que Manon avait passé dans sa playlist. Un morceau qui est juste magnifique. Pour moi, c'est le genre de musique qui me dresse les poils. Et en fouinant un peu plus, je suis tombée sur plusieurs morceaux de cet artiste qui l'ont fait aimer. Alors notamment, il y a le titre The Sky Don't Care qui est sorti en 2016 et qui fait partie du premier EP de Racha. Alors Racha Naas est une artiste qui a un style plutôt rock. Elle tisse d'ailleurs des ponts entre le rock, la tradition et la scène underground de sa ville natale. Elle est née et a grandi à Haïfa et a commencé la guitare classique à l'âge de 10 ans. C'est dans le petit monde underground de cette ville qu'elle a forgé son goût pour la mise en scène et l'écriture. Son travail combine les résonances du rock old school, des touches de free jazz et les couleurs musicales de la Méditerranée. Alors elle a commencé à composer et chanter en anglais, une langue dans laquelle il était plus facile de s'exprimer pour elle au départ. Influencée aussi par le jazz, le rap, le rock, etc. Pratiquement tout était en anglais. Voilà. Donc c'était tout naturel de faire pareil pour elle. Elle trouvait aussi qu'il était plus difficile de parler d'amour en arabe. L'anglais était aussi un moyen d'échapper à la vue et à l'écoute de l'hébreu, la langue de l'oppresseur, partout dans sa vie de palestinienne en Israël. Alors après la sortie de son EP, elle a fait une tournée en Europe, en Amérique du Sud, en Asie et aussi à Glastonbury. Et après cette tournée, Racha a eu envie de bouger et d'aller s'installer ailleurs. Et sa trajectoire l'amène à Berlin en 2017, où elle développe son univers à la fois théâtral et intime. Elle publie ensuite deux albums qui explorent la nostalgie, l'exil et le sentiment d'entre-deux. En 2023, l'album Amhat, qui veut dire « parfois » en arabe, marque une étape importante. C'est son premier album entièrement en arabe, pensé comme un dialogue entre l'urbain et le rural, entre Haïfa et Berlin. L'arabe étant la langue de sa mère, elle est plus en paix avec cette langue à présent. Alors, pour ses influences, Racha parle elle-même de racines classiques, guitare, du rock, de la scène alternative, mais aussi d'un lien fort à la musique arabe et à la poésie. Son écriture est souvent décrite comme narrative et directe. Elle privilégie la vulnérabilité, l'image théâtrale et la composition qui bousculent les catégories. Racha se définit comme une musicienne radicale pour qui la création et le fait d'être visible sont déjà des actes de résistance. Sa musique parle d'appartenance, d'identité, de responsabilité collective. Elle travaille souvent avec des artistes du monde arabe et veut que sa musique crée du lien pour la diaspora palestinienne. Alors aujourd'hui, face à la crise et à la guerre, elle continue à se produire et à représenter la scène palestinienne dans des festivals européens en s'appuyant sur une gestuelle symbolique afin d'affirmer l'existence et la liberté d'un peuple. Autrement dit, son art reste engagé par sa nature et les mots qu'elle emploie. Cette année, elle a sorti le single Ganeli, qui est sorti le 16 juin dernier, qui veut dire « chante pour moi », morceau qui se construit en une production symphonique complexe où se mêlent guitare délicate, synthé spectrale et sublimée par la voix envoûtante de Racha. La chanson enregistrée entre Berlin et Brooklyn évoque la résilience dans une réalité presque impossible, un appel à chanter, à ne pas oublier et à maintenir le lien. Alors le clip a d'ailleurs été tourné par une équipe locale sur les rives de sa ville natale, Haïfa. Alors à travers Ganeli, Racha affirme son identité, elle chante la distance, la mémoire, l'espoir. Elle place la musique comme un acte de résistance, non par slogan, mais par sa présence, par sa voix et par son art. Donc on écoute tout de suite Ganeli dans Sortez les briquets.

0: Rachanas, à l'instant dans Sortez les briquets. Merci beaucoup Steph de nous représenter du coup cet artiste précédemment diffusé dans l'émission numéro 65 pour celles qui souhaitent réécouter la super playlist que Manon nous avait composée à l'époque. Voilà, vraiment une petite voix lancinante, très douce, très belle. C'était vraiment très chouette. Merci beaucoup. Et puis en fait c'est bientôt la fin. Mais c'est bientôt la fin de ce premier épisode de la saison 4 et aussi bientôt l'heure de se quitter.
1: Oh non.
0: Et on reviendra. Et pour se consoler, Léa nous envoie depuis la régie un titre fait exprès pour ne pas se confondre dans la tristesse. C'est notre rubrique préférée presque. Laissez-moi danser.

Et oui, c'est sorti cet été, c'était le 15 août, rappelez-vous, c'est loin. Ça se déguste comme les derniers rayons du soleil. Et une bonne bière fraîche en terrasse tout de suite, c'est la légendaire Sarah Landry avec Havana Bounce.

0: C'était subtil, c'était Sarah Landry avec Havana Bounce, un titre qui flirte avec le dumping et qui, par conséquent, est le plus beau cadeau de rentrée que je puisse vous faire. Et pour les sceptiques, je vous vois, je vous sais, je ne peux que vous consoler en vous disant que ça fait toujours office de prévention cardio-vasculaire, c'est toujours ça de prix. On approche de la fin de ce 112e épisode, une reprise qu'on attendait tant et qu'on a eu du plaisir à partager avec vous, chers auditeuristes, ce soir. Pour celles qui le savent, c'est l'heure du tirage au sort du mot random, parce qu'il a des habitudes qui ne change pas. Et c'est Gwen, non?
1: Oui, oui, ça, bah oui, mais oui, absolument.
2: Vas-y, vas-y.
0: Grand moment.
1: Choisis bien.
2: Choisis bien.
1: Petit papier lui. Jaune.
3: Lui.
0: Ouais.
3: Crème.
0: Crème. Crème.
1: Ça me donne faim.
2: Crème. Oui.
1: Ok. Est-ce que Steph, tu nous ravis avec une petite crème, peut-être fouettée, peut-être.
2: Je me charge de vous trouver une petite crème.
1: Merveilleux.
2: Ici, là.
1: Bah merci, merci. On a hâte d'entendre ça. Il est temps de se dire au revoir et à très vite. On vous laisse en fait en bonne compagnie, hein, parce que tout de suite à l'antenne, Roman, Tristan et Pierre de Kill et Vilaine, émission qui succède au Copen de Rennes to the Hills avec une vibe toujours métal et intense, donc vous ne serez pas dépaysés. La semaine prochaine, c'est Meili qui partagera ses tracks préférés du moment et de tous les temps. Puis Léa aura le plaisir de vous présenter le premier album du mois. On ne vous révèle pas de quoi il s'agit, hein, mais on vous dit juste que vous allez vous régaler.
2: Oui.
1: On se retrouve en meute dans un petit mois. Et en attendant, on vous embrasse bien fort.
2: Des bisous.
0: Salut.

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1: Bonjour à tous et merci de nous écouter pour notre première émission de La Voix de la Passion. Chaque troisième lundi du mois, de 13h à 14h, vous entendrez nos voix sur les ondes de Radio Campus Angers. Je m'appelle Anatole, j'ai 24 ans et je suis journaliste et je suis accompagné par Morgane. Salut Morgane.
6: Salut Anatole, salut à tous.
7: Je suis journaliste aussi, j'ai 24 ans.
1: Avant de rentrer dans le cœur de l'émission, un peu de contexte. Est-ce que, Morgane, on peut expliquer pourquoi on a choisi ce nom, La Voix de la Passion ?
7: Eh bien, c'est tout simple. On voulait créer une émission qui met en avant des personnes passionnées par un domaine et qui ont fait le choix de s'engager dedans et de bousculer leur quotidien sans pour autant en vivre. Et ça crée ce petit jeu de mots, Voix de la Passion, la voix, la radio, le chemin. Voilà, voilà.
1: En tout cas, c'est vrai qu'à une époque où l'argent est devenu le nerf de la guerre, où il contrôlerait notre temps et où il est impossible de s'en passer, on trouvait, nous, cela intéressant de comprendre et de valoriser ce qu'apportent les engagements bénévoles ou peu lucratifs à ceux qui s'investissent dedans. Et donc, ça me paraît le moment parfait pour introduire notre invité du jour. Bonjour, Elliot.
8: Bonjour à tous les deux.
1: Alors, Elliot, toi, tu as 23 ans, tu es originaire d'Angers, mais tu vis actuellement à Bordeaux, où tu fais ton stage de fin d'études. Toi, tu as fait une école de commerce plutôt dans la finance, mais à côté de ça, tu mènes un peu une double vie. Est-ce que tu peux nous dire ce que tu fais le week-end ?
8: C'est ça, exactement. Bah, moi, je suis arbitre depuis maintenant 10 ans. Donc voilà, ça occupe bien les week-ends pendant la saison.
1: Tu fais ça à quel niveau ?
8: Je fais ça au meilleur niveau de la région, donc en Régional 1, quand j'arbitre en tant qu'arbitre central. Et sinon, j'arbitre jusqu'en National 2 à la touche.
1: Ok, donc vous l'avez compris, on aura l'occasion évidemment d'y revenir et d'avoir un petit temps d'interview avec toi. Mais aujourd'hui, on a intérêt à se tenir à carreau. On est avec un passionné du sifflet et même du foot plus largement. Alors on a un programme chargé qui nous attend, on s'échauffera avec un petit quiz sur l'arbitrage, puis on aura un bon temps de questions-réponses pour découvrir ton monde et le rapport que tu as avec. Et on enchaînera avec une partie consacrée aux clichés où on est allé dans les rues de Nantes demander aux gens leurs idées reçues sur l'arbitrage et tu nous diras si c'est vrai ou non. Et on finira évidemment par des petites mises en situation pour voir comment tu réagis. Est-ce que t'es prêt ?
8: Écoute, je suis prêt.
7: Parce Allez. Qu'on le rappelle, hein, on parle d'émission d'arbitrage de foot.
1: Oui, oui, c'est vrai que je l'ai même pas dit. Merci Morgane. Arbitrage de football, exactement. Bon bah si Morgane t'es prêt, place au quiz.
7: Alors le quiz, bon pas de pression, hein. On a cherché volontairement à alterner entre questions théoriques et des questions plus farfelues. Il y a 5 questions. Elliot, tu vises combien ?
8: Bon, allez, 4.
7: 4 ? Allez, c'est parti, on va voir. Quel est l'âge du plus vieil arbitre de football encore en activité, Elliot ? 4 propositions, 89 ans, 85 ans, 95 ou 70 ans.
8: Wow. Déjà, il est très courageux. Je vais dire... Redis-moi la troisième proposition.
7: Alors, la troisième, 95 ans.
8: Non, c'est trop vieux. Je vais dire 70.
7: 70 ans, eh ben c'est une mauvaise réponse. C'était 89 ans, c'est un Allemand. Il s'appelle Werner Siebold. Il a 89 ans, il joue dans le même club de foot depuis 78 ans. C'est énorme. À quelques kilomètres de la frontière avec l'Alsace. Et cela fait 60 ans qu'il arbitre. Toi, tu te verrais arbitrer toute ta vie comme ça ?
8: Bah déjà, faudrait que je sois encore en vie à cette heure-là.
7: On croise les doigts, évidemment.
8: Voilà, mais non.
7: Ok, ça marche. Deuxième question, quelle est la superficie d'un terrain de foot senior ? 4050 mètres carrés, 7140 mètres carrés ou 10 800 mètres carrés ?
8: Je vais dire 7008, c'est ça ?
7: Alors, on n'est pas allé... aussi loin parce que c'est les trois superficies qui sont réglementaires. En fait, ça fait la surface de jeu d'un terrain de football senior qui peut aller de 4050 à 10800 m2. Après, chez les pros, la surface recommandée est de 7140 m2. Concrètement, ça fait des terrains pouvant aller de 90 à 120 mètres de long et de 45 à 90 de large. Bon, c'est vrai que c'est un peu compliqué là pour l'instant. On va voir sur la troisième question. Combien de kilomètres court en moyenne un arbitre central professionnel pendant un match et de touches ensuite? Alors, il y a une fourchette de 3 km.
8: Oh là, ah oui, bon, ça va. En Ligue 1, je crois qu'on est à environ 10,5, je crois, ou quelque chose comme ça, 10,7.
7: Ok, et ben écoute, on est pas mal, Anatole.
1: Ouais. Qu'est-ce que t'en penses? C'est la bonne réponse pour une fois. Ouais, bravo, Elliot, première bonne réponse.
8: J'ai bien suivi mes formations.
7: Bravo. On est entre 10 et 13 km par match pour un arbitre central de Ligue 1 et de Ligue 2, et de 6 à 8 km pour un assistant avec quelques 150 accélérations. Toi, tu sais combien de kilomètres tu cours en moyenne sur un match?
8: En tant que central, ouais, je suis à 11,5 à peu près.
7: Ah, quand même, hein. Ça galope aussi.
8: Ouais, ça galope pas mal.
7: Alors, quatrième question, quel est le record de cartons rouges distribués en un seul match? On a trois propositions, 16 cartons rouges, 26 cartons rouges ou 36 cartons rouges.
8: Oula, bah, ça doit être bien récent déjà.
7: Ok.
8: Donc, oh, je vais dire 16 déjà, ça me paraît...
7: Ce qui est énorme hein, déjà.
1: Ouais.
7: Et ben écoute, petit indice peut-être Anatole, pour l'aider.
1: Ouais, un indice, c'est une valeur où c'est la somme totale des deux équipes. C'est un gros indice.
8: À 22.
1: Avec les remplaçants.
8: Ça dépend du niveau.
7: Et bah, 36, ouais, wow. Exactement. En cherchant un peu, c'est même arrivé plusieurs fois. La dernière fois, c'était lors d'un match junior au Paraguay. Il y a eu une première altercation entre deux joueurs que l'arbitre décide d'exclure. Puis la situation dégénère et crée une réaction en chaîne incontrôlable. L'arbitre est obligé de se réfugier dans les vestiaires carrément. Après la rencontre, il décide d'exclure les deux équipes au complet, titulaires et remplaçants. Toi, ton record, c'est combien? Tu t'en rappelles?
8: Moi, c'est 3.
7: 3?
8: 3 okay. Pour une seule équipe.
7: Ce qui n'est pas énorme, finalement.
1: Ouais, on avait parié 5, avec Morgan, avant l'émission.
7: C'est vrai. Bon, bah. 3, c'est pas Anatole, mal. Cinquième question.
1: Ouais, alors je vais prendre le relais. Je préviens nos auditeurs, on va écouter un petit son qui n'est pas forcément le plus agréable. C'est très rapide. Et toi, tu vas nous dire, à ton avis, qu'est-ce que c'est comme bruit, Morgan? Bon, on s'excuse. C'est vraiment pas très agréable, mais selon toi, qu'est-ce que c'est alors, Elliot?
8: Je sais pas si je dois le dire. Ah.
1: T'as une idée?
8: Bah, j'hésite entre soit quelqu'un qui crie,
1: ouais,
8: soit okay. Un cheval.
1: Ah, bon, malheureusement, on n'aura pas 4 sur 5 des bonnes réponses, que c'est encore une mauvaise réponse, mais c'était compliqué. En fait, ça aurait été ton outil de travail. Si le foot existait à la préhistoire, c'est un sifflet. C'est un des premiers sifflets qui a été créé à partir d'une phalange. On appelle ça une phalange sifflante. Et donc, c'est fait à partir de phalanges de rennes ou de cerfs. Et c'est l'un des premiers instruments de musique préhistorique. Donc, ça a quelques dizaines de milliers d'années en gros. Est-ce que toi, on se demandait ça avec Morgan, est-ce que vous avez des cours de maîtrise du sifflet quand vous apprenez à devenir arbitre?
8: Alors, sur la formation au tout début, on apprend à siffler, effectivement. Et ensuite, après, c'est de l'entraînement qu'on... Bah, plus on monte en niveau, plus déjà on développe notre coup de sifflet. Et en plus, on nous demande de temps en temps, on m'a demandé de m'entraîner chez moi pour essayer de faire un son beaucoup plus propre.
1: Ok.
8: De temps en temps, il faut s'entraîner quand il n'est pas net.
1: Et pour okay. Les oreilles, comment ça se passe? Vous avez des boules qui est ou alors on s'y habitue?
8: Non, moi je m'y habitue. Tant pis, je siffle. Quand il y avait personne à la maison, je sifflais et puis bah.
7: Ouais, t'as pas sifflé sur tes parents?
8: Non, j'ai pas osé.
7: Sur les gens dans la rue.
1: Bon, on profite de t'avoir dans l'émission maintenant parce que dans quelques années, on sait pas si t'auras encore une très bonne audition. C'est pour ça qu'on t'a interviewé en premier. Bon, en tout cas, tu t'en es. Bon. Pas trop mal sorti, c'était quand même très très spécifique comme question, c'était le but. On espère que vous, derrière nos micros, vous avez pu en apprendre un peu plus sur le football et l'arbitrage au football.
7: Et on va peut-être réduire la difficulté, je me demande, sur les prochaines émissions, parce que ça me paraît quand même un peu
1: spécifique. Bon, t'as fait une bonne réponse sur 5, ou 2 je pense. Non, une bonne réponse sur 5. Bon, c'est quand même très bien, on va faire une petite pause. On est toujours sur Radio Campus Angers 103 FM, et vous écoutez toujours La Voix de la Passion avec Morgan, Anatole et Elliot. On se fait une petite pause musicale, Oasis, Wonderwall, et on se retrouve juste après pour continuer l'émission.

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1: Bonjour à tous ceux qui nous rejoignent sur Radio Campus Angers 103 FM. Il est 13h18 et bienvenue dans La Voix de la Passion, l'émission qui rencontre ceux qui s'engagent sans rien attendre en retour. On rappelle que vous pouvez nous écouter en replay sur le site de Radio Campus Angers et sur toutes les plateformes de streaming en écrivant La Voix de la Passion. Aujourd'hui, on parle d'arbitrage de football avec Elliot qui vient de nous faire une prestation à la hauteur de tes attentes sur le quiz. 1 sur 5, c'était un peu compliqué. Est-ce que ça va toujours, Elliot? Tu t'es remis du quiz?
2: Bah, ça va toujours, j'ai pleuré un petit coup et puis ça va mieux.
3: On sent une voix un peu fébrile. Non, ça va le faire.
1: Ouais, là en studio c'était un peu compliqué. Mais là, on va prendre un petit temps maintenant pour apprendre à mieux connaître ce que tu fais et pourquoi tu le fais. On a pu en apprendre avec le quiz un peu plus sur le domaine l'arbitrage assez méconnu finalement. Donc toi, tu es arbitre de football, si on parle de ton parcours. Est-ce qu'à la base, c'était le foot ou l'arbitrage qui t'intéressait?
2: Bah, de base, je pense comme tous les enfants, c'est le foot. J'ai commencé quand j'avais 5 ans.
1: Ok.
2: Donc voilà, j'en ai fait 10 ans et ensuite j'ai commencé l'arbitrage. Et ça m'a plu, j'ai fait les deux pendant quelques années. Et après, j'ai basculé directement 100% arbitre.
1: Qu'est-ce que t'aimes dans le football? Qu'est-ce qui te plaisait quand t'étais jeune? Qu'est-ce qui te plaît maintenant? Ouais, qu'est-ce que t'aimes dans le football?
2: Bah, moi, le football, c'est quelque chose qui me donne les émotions que je retrouve nulle part ailleurs. Le fait de vibrer pour une équipe, le fait de sentir toutes les émotions pendant le match. Voilà, c'est quelque chose qui est unique et j'arrive à retrouver ça dans n'importe quel, enfin dans aucun autre sport.
1: Est-ce que tu le retrouves en tant qu'arbitre, ces sensations, même si maintenant tu as un rôle totalement différent de quand tu es joueur? Tu retrouves quand tu es sur un match palpitant, même en tant qu'arbitre, ces émotions à l'intérieur de toi?
2: Bah, on va dire que quand je suis sur le terrain, c'est vraiment différent parce qu'avant on est vraiment en équipe. Du coup, il y a aussi l'envie de gagner un match, alors que quand on est arbitre, on gagne jamais. Donc voilà, c'est soit on fait un bon match, soit on fait un mauvais. Mais du coup, l'objectif, c'est de rendre le spectacle, on va dire, le plus plaisant possible, tout en restant, on va dire, dans les règles des lois du jeu. Donc voilà, l'objectif, c'est nous de faire une bonne performance avec mon trio. Et puis voilà. Mais il y a pas d'envie de gagner quelque chose. Donc de temps en temps, il y a pas de compétitivité, on va dire.
1: C'est marrant parce que tu prends des termes qu'on utilise aussi quand on est joueur d'une équipe de football, performance avec mon trio, etc. Donc il y a quand même un petit côté aussi compétition. Est-ce que toi, tu aurais aimé être footballeur professionnel si tu avais pu? Et est-ce que, si oui, c'était le cas, est-ce que pour toi, l'arbitrage, c'était un moyen de toucher au football professionnel, mais différemment?
2: Alors effectivement, si j'avais eu le niveau, je pense que je me serais peut-être posé la question, parce que vu que c'est ma passion, forcément je me serais posé la question. Maintenant, clairement, j'avais pas le niveau, donc voilà, ça, on va pas se le cacher non plus.
1: Je me souviens quand même, parce que pour Elliot, on est amis d'enfance, quand on était jeune, t'étais quand même un bon allié. Il nous mettait des vitesses

0: Sur les côtés quand on faisait des foot entre amis, mais
1: Nuno Mendes.
0: Nuno Mendes.
1: Au moins ça.
0: et comment t'es passé de joueur de foot à arbitre alors? Qu'est-ce qui t'a poussé à prendre la décision de te dire bon, ok, maintenant j'ai fait du football, j'étais joueur, j'ai envie de découvrir autre chose, l'arbitrage.
1: Et bah, du coup, c'est venu d'une connaissance de ma sœur qui m'a initié à l'arbitrage. Et du coup, j'ai commencé vraiment sans savoir dans quoi je m'embarquais. Et au fur et à mesure, ça m'a plu et j'ai su que j'allais pouvoir monter. En niveau. Et à un moment, bah, il y a eu un choix qui a dû se faire entre joueur et arbitre. Et forcément, bah, quand on peut toucher un niveau qui est bien supérieur, parce que je suis un bien meilleur arbitre que joueur de foot, bah, du coup, le choix a été fait de basculer en tant qu'arbitre à 100% et du coup de prendre du plaisir en montant en niveau.
2: Et quelle image tu avais de l'arbitrage justement avant d'arbitrer ?
1: Alors ça dépend. Moi j'ai souvenir d'une anecdote où alors je venais de passer les examens pour devenir arbitre. J'étais encore joueur et il y a eu une situation où j'étais pas du tout d'accord et bon je suis allé lui dire gentiment. Voilà, en lui gueulant dessus que j'étais vraiment pas d'accord. Bon, je me suis bien fait remonter les bretelles par à l'époque le président du district de foot qui était au match et qui m'a vu aller gueuler sur l'arbitre alors que je venais de passer les examens.
2: Okay.
1: Voilà, et du coup maintenant je suis beaucoup plus calme je pense qu'avant si je reprenais le foot. Mais
2: ça t'a aidé à te canaliser finalement.
1: Ouais, c'est ça, on va dire ça.
2: J'avais la pression.
1: Exactement, mais même bon, quand il y a l'envie de gagner, on peut... voilà, il y a... cet aspect de ouais cette envie de gagner, ce truc au fond de moi qui fait que je vais réussir à me canaliser parce que je sais ce que c'est, mais en même temps j'ai envie de lui dire, et encore plus maintenant parce que je connais les règles.
0: Oui, okay, ouais. Oui, c'est vrai que ça peut être un peu à double tranchant. Si tu vois qu'il fait une erreur l'arbitre, tu peux dire bon, je pourrais faire pareil parce que je sais ce qu'il vit. Et en même temps ça m'énerve un peu parce que je sais l'erreur qu'il a fait et je peux lui prouver par A plus B qu'il a tort. Mais c'est un bon moyen de te demander. Justement, ça a appris peut-être à te canaliser, d'être arbitre. C'est quoi, selon toi, les qualités qui sont nécessaires pour être un bon arbitre de football ? Et peut-être plus largement, un bon arbitre tout court ?
1: Bah, après, il y a différentes qualités. Il y a les qualités, je vais les séparer en deux. Il y a les qualités physiques, déjà. Voilà, il y a beaucoup de courses à haute intensité, beaucoup de déplacements. Voilà, donc et plus on monte en niveau, plus ça va vite et plus les joueurs sont vraiment performants et ça devient vraiment des athlètes. Donc il faut pouvoir les suivre.
0: Ouais, 10 km, hein. 11 km, on l'a vu tout à l'heure dans le quiz.
2: Et on rappelle d'ailleurs que tu vas faire le marathon de Paris. Donc bon courage à ça.
0: Ouais.
2: Pour ça. Et j'imagine que ça va être un bon entraînement aussi pour les matchs le week-end.
1: Ouais, c'est ça. Bah, normalement, ça développe quand même une partie quand on fait 42 km. Donc du coup, déjà, la partie athlétique est très importante. Et après, il y a la partie technique aussi, évidemment, avec la connaissance des lois du jeu, toute l'appréciation du jeu, voilà, quand mettre les cartons, pourquoi. Voilà, la lecture du jeu, ça, c'est tout ce qui va rester, on va dire, dans plus le technique et athlétique. Et ensuite, il y a les qualités humaines de l'arbitre. Dans la communication, c'est hyper important, que ce soit avec son équipe ou avec les autres acteurs du match, donc les joueurs, les entraîneurs. C'est hyper important de se faire comprendre.
0: Juste son équipe, pour ceux qui nous écoutent et qui ne connaissent pas l'arbitrage, c'est les arbitres assistants, c'est l'arbitre central qui gère du coup les arbitres assistants. Vous êtes trois, c'est ça?
1: À mon niveau, il y a aussi un délégué, du coup, okay, qui va être là, qui va gérer l'administratif et qui va plus gérer les bancs aussi. Et après, à plus haut niveau, on peut être quatre avec un arbitre, avec un quatrième arbitre qui, lui, va gérer les bancs. Et après, bon, si on part vraiment au-dessus, il y a aussi la VAR. Mais bon, là, on a encore un peu de temps.
2: Un grand sujet.
0: C'est pour ça qu'on t'interview, hein. C'est parce qu'il n'y a pas la VAR. Tu es passionné de l'arbitrage et tu as encore un niveau où ça reste semi-pro. Amateur, dis-moi si je me trompe, c'est considéré comme...
1: Bah, je dirais qu'en régional, ça reste amateur. Okay. Par contre, en National 2, ouais. Alors nous, les arbitres, c'est un peu différent, mais en tant que joueur, ça devient vraiment du semi-pro.
0: Ok, ouais. Donc tu disais qualité humaine, tu disais une bonne communication.
1: Communication, beaucoup parlent d'humilité, surtout quand on monte en niveau. Voilà, c'est important. C'est important de savoir aussi d'où on vient, de savoir toutes les étapes et de savoir que qu'on soit arbitre de district ou de Ligue 1, comme certains disent, on a la même passion, donc voilà.
0: Ouais. Et puis est-ce que tu penses que tu as des qualités qui sont développées avec l'arbitrage ou c'était des qualités que tu avais déjà avant. Je pense aussi, tu l'as pas dit, mais j'imagine qu'il faut être diplomate, être partial. Enfin voilà, il y a quand même, c'est un peu comme un juge hein, finalement. Donc, est-ce que c'est des qualités que tu avais déjà avant l'arbitrage ou tu les as développées par la formation, par l'apprentissage?
1: Non, je pense que, enfin, il y a vraiment des qualités qui ont été hyper, enfin que j'ai beaucoup développées avec notamment la gestion des hommes. Ça peut être compliqué au premier abord, surtout quand on est jeune, de gérer toutes les frustrations, de gérer aussi des personnes comme les entraîneurs qui ont deux fois votre âge. Donc ça peut être plus compliqué. Mais voilà, ouais, ça apporte en termes, surtout, ouais, je trouve communication, ça apporte énormément. Moi, ça m'a beaucoup apporté, même en termes de gestion émotionnelle aussi. Voilà, faut être accroché et savoir bah, un peu avoir des, quand on entend les supporters que ça passe un peu au-dessus parce que bah voilà.
0: T'as justement des anecdotes peut-être des moments, un moment dont tu te souviens où t'as eu peur, peut-être pour toi, parce qu'on le sait, ça peut être un domaine où t'es arbitre, où tu peux être vulnérable si les joueurs perdent le nerf ou les supporters. T'as déjà eu peur toi pour ta sécurité?
1: Non, moi j'ai eu entre guillemets de la chance. J'ai eu de la chance de jamais m'être réellement senti en danger. Il y a eu une fois où je savais que c'était un peu chaud, mais heureusement l'autre équipe qui elle aussi avait vu, donc l'autre équipe, l'équipe qui était à l'extérieur, avait vu que c'était aussi un peu chaud et donc du coup ils avaient mis des dispositifs pour nous protéger, nous et leur équipe. Donc ça c'était vraiment sympa, mais sinon voilà, moi j'ai eu de la chance. Je soutiens tous ceux qui se sont fait agresser et qui peuvent se faire agresser aussi les week-ends. Voilà, faut que ça reste quand même dans la limite du sport et on a aussi le droit à l'erreur. Parce qu'on n'est pas parfait tous les week-ends.
2: Et je m'adresse à tous les auditeurs, dites-nous ce que vous en pensez, mais je trouve que Elliot a une voix autoritaire. Je trouve.
0: C'est vrai. Moi, je me
2: trouve qu'il inspire le respect.
0: Donc on se tient un carreau que... là.
2: Ouais.
0: Avec non, Morgan.
2: Mais... attention. Je sais pas ce que t'en penses à la table.
0: C'est vrai qu'on n'a pas parlé d'autorité, mais c'est quand même aussi une qualité évidente, comme un professeur, comme un juge, je ne sais quoi, mais à l'arbitre. Avant de changer de partie, d'avoir le micro trottoir, on a encore quelques petites minutes. Est-ce que, pour revenir sur le cœur de l'émission, tu peux nous dire ce que c'est pour toi une passion? C'est un peu philosophique, mais qu'est-ce que c'est une passion pour toi?
1: Ouais, c'est une bonne question. Moi, je dirais que la passion, c'est quelque chose qui vous fait vibrer. Alors moi, je vais dire, c'est tous les week-ends, voire toutes les semaines, quand il y a des matchs la semaine. Mais voilà, c'est quelque chose pour lequel, en fait, on a que de la joie quand on y pense, quand on attend, quand voilà. Et quand ça arrive, bah, il y a tout plein d'émotions qui se contrôlent pas, en fait. Et ça apporte un bonheur au fond de soi qui est indescriptible en fait. Et ça, c'est le ressenti de chacun. J'aurais un différent ressenti qu'un autre passionné d'autre chose. Et voilà, c'est difficile à expliquer, je trouve, aux autres. Mais voilà, en tout cas, c'est quelque chose qui fait vibrer et qui est pour moi unique à chaque personne.
0: Ouais, ça m'étonne pas. C'est d'ailleurs pour ça qu'on voulait faire cette émission, parce qu'on pense qu'avec Morgane, que chaque engagement apporte quelque chose qu'on ne peut pas décrire. Et ça peut être des domaines très différents. Mais dans tous les cas, c'est toujours un plaisir de le faire, malgré les contraintes que ça peut apporter.
2: Et je ressens d'ailleurs que, et parce qu'avec Anatole, on vous expliquera aussi, mais on participe à une formation pour être sauveteur en mer à côté de cette émission. Et en interviewant des gens dans la rue, on est tombé sur des gens, par exemple, qui œuvraient pour les Restos du Cœur. Et ils nous ont tous dit qu'en donnant, on recevait deux fois plus. Et je pense que c'est vraiment la philosophie aussi du bénévolat. Et que c'est important de s'engager, peu importe la cause.
0: Ouais, c'est clair.
2: On passe en musique.
0: Allez, merci Elliot de t'être confié comme ça à nous. On va revenir après pour le micro-trottoir justement. Et on va s'écouter Pray For Me The Weeknd. C'était une musique choisie par Elliot. Pray For Me The Weeknd.

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1: Allez, on est toujours sur Radio Campus Angers 103 FM, toujours à l'écoute de La Voix de la Passion. C'est notre première émission, on espère que ça vous plaît, chers auditeurs, pour le moment. On est avec Elliot, qui est arbitre de football. Merci déjà, Elliot, d'avoir pris ce temps pour nous expliquer mieux ta passion. J'allais dire ton métier, mais c'est une passion, faut pas l'oublier, c'est quand même le but de l'émission. Il y a toujours Morgane qui est dans la régie avec moi.
2: Et oui, salut Anatole, salut tout le monde. J'espère que vous allez tous très bien, soit chez vous, dans votre voiture. Voilà. N'hésitez pas à réagir d'ailleurs sur les réseaux sociaux. On vous donnera tous nos réseaux sociaux pour nous donner votre avis sur l'émission.
1: Ouais, bien
2: sûr. Ce que vous pensez d'Eliott.
1: On est preneur des retours pour évoluer et faire évoluer l'émotion. Bon, ça fait déjà une bonne demi-heure qu'on parle. On va faire, on a vu déjà ta culture arbitrale sur le quiz. On a appris à te connaître un peu mieux. On va te faire souffler un petit peu après cette pause musicale, encore un petit peu plus, et te prendre l'air surtout. Parce qu'avec Morgane, on est allé dans les rues de Nantes il y a quelques jours pour demander aux gens, en passant, les clichés qu'ils avaient sur l'arbitrage dans le football. On leur a demandé ce qu'ils en pensaient. On va te laisser écouter ce qu'il en ressort et tu nous diras si c'est vrai ou faux.
3: Moi, ce que je retiens, c'est les insultes des supporters. Dès qu'il y a une faute, ils pensent que c'est la faute de l'arbitre.
4: Quand on est hors du terrain, on ne voit pas ce qui se passe sur le terrain. On va vite penser qu'un arbitre, il est nul sur quelques actions alors qu'on ne prend pas l'ensemble de ses capacités sur tout le match, que c'est dur de rester dans tout son match quand on est arbitre.
5: L'arbitrage décide souvent les matchs, que ce soit sur des erreurs ou des bonnes décisions, hein, peu importe. L'arbitrage a une influence forte dans le football.
3: Il est acheté par le PSG pour mettre des cartons à l'équipe adverse.
1: Bon, on a pas mal de choses qui sont ressorties. On va commencer par la fin qui te fait bien sourire. Il est acheté par le PSG l'arbitrage. Alors, on se doute peut-être que c'est pas aussi évident et aussi facile. Mais est-ce que, en effet, toi, tu as déjà pu assister à de la corruption dans le football et dans l'arbitrage? Ou toi, tu as été témoin?
2: C'est un grand sujet.
1: Ouais. Que ce soit à ton niveau amateur ou au niveau professionnel, est-ce que tu as... T'as des choses à nous dire dessus?
6: Moi, j'ai jamais eu affaire avec ça. Dans tous les cas, si j'avais eu affaire avec ça, j'aurais refusé, évidemment. Parce que derrière, les retombées doivent être assez catastrophiques.
1: Après, je suis maître. Hein. Si c'est pour un sandwich de fin de match en plus, moi, je suis prêt à beaucoup de choses.
2: Et puis, si tu avais été corrompu, tu ne nous l'aurais pas dit, je pense.
1: Oui, aussi. C'est une phrase
6: de corrompu. C'est vrai, exactement.
2: Attention.
6: Non, moi, j'ai jamais eu affaire à ça. On m'a jamais proposé d'argent ou quoi pour avantager une équipe. J'imagine qu'aujourd'hui, aujourd'hui, avec tous les réseaux, tout ce qui ressort, j'ai du mal à imaginer réellement de la corruption au niveau de l'arbitrage. Ça m'étonnerait. Il y aurait trop de risques de retomber pour tout le monde. Je pense qu'aujourd'hui on reste assez neutre là-dessus.
2: Là, tu parles de la France, mais est-ce que tu penses que dans d'autres pays ça peut être quelque chose d'un peu plus courant?
6: Je sais pas trop, c'est un peu difficile comme question. J'imagine que dans des pays où peut-être que les arbitres peuvent se sentir plus en danger, dans des stades ou quelque chose comme ça, peut-être. Mais là, c'est vraiment j'en ai aucune idée, quoi.
2: C'est tellement flou.
1: Ouais. Donc, selon toi, par exemple, un match, je pense à des matchs connus récemment, mais il y a eu Barcelone-Paris, le 6-1, la remontada, où il y a beaucoup de gens qui ont dit l'arbitrage a été payé par le Barça. Toi, c'est plus peut-être juste l'arbitre qui est sorti du match totalement et qui a fait une succession d'erreurs contre Paris, parce qu'il y a quand même eu des erreurs qui sont quand même assez flagrantes, ou ça pourrait être la corruption?
6: Non, je pense pas, parce que cet arbitre-là, il a perdu toute sa carrière après ce match-là. Il a vraiment tout perdu, donc il a plus jamais arbitré de match de Ligue des Champions, ou je crois un seul, si je me souviens bien. Donc voilà, mais non, je pense que c'est surtout, il est sorti de son match, il y a eu plusieurs décisions, mais d'ailleurs il y a une vidéo de Tony Chaperon qui explique ce match-là, qui est vraiment excellente.
2: Alors qui est Tony Chaperon pour tous les auditeurs?
6: C'est un arbitre de foot qui a évolué en Ligue 1 quelques années, donc voilà,
2: okay.
6: Qui est maintenant consultant chez Canal+.
1: Oui, qui s'était fait connaître malheureusement, le pauvre, parce qu'il avait fait un geste, il avait essayé de tacler un joueur contre Nantes Et ça avait fait polémique à l'époque.
6: Exactement. Exactement.
1: Mais il s'est bien repenti maintenant, et c'est vrai qu'on le voit pas mal sur les plateaux télé, enfin les émissions de sport et de football. Alors on a eu une autre idée reçue, vrai ou faux, tu vas nous le dire, c'est que les supporters sont agressifs, enfin que les joueurs et les supporters manquent de respect envers l'arbitre. Vrai ou faux?
6: Alors, moi les joueurs, je vais pas dire grand chose parce que j'ai rarement eu affaire à un manque de respect envers ma part. Bon, sinon ça passe pas trop et on a les cartons pour ça, donc voilà. Par contre, les supporters, alors moi je suis un peu dans ma bulle quand j'arbitre. De temps en temps ça m'arrive de les entendre s'il y en a vraiment beaucoup, mais je sais que quand j'ai des gens dans le public que je connais et qui me reportent les propos, je sais que voilà. Il y en a qui m'aimaient pas beaucoup pendant les matchs. Et voilà, mais oui, on en entend toujours de temps en temps un ou deux sur une phase arrêtée où on n'est pas en action. Donc du coup, on entend beaucoup plus facilement. Et on entend voilà, des petits mots doux dans l'oreille.
1: C'est le prix à payer parfois d'être arbitre d'un sport aussi connu. J'imagine qu'au curling, sans manquer de respect aux joueurs de curling, il y a moins de ferveur et donc peut-être moins de mots qui sortent.
2: Non, mais c'est très très connu qu'il y a beaucoup d'irrespect dans le curling. Franchement, ça s'est vu dans
1: 2017,
2: énormément de sports.
1: En 2017 notamment.
2: Dans le tir à l'arc aussi, énormément d'irrespect. Non,
1: on plaisante évidemment. Mais non, mais c'est sûr que c'est quelque chose qui ressort beaucoup et ce qui est le plus ressorti du micro-trottoir, c'est la notion de respect entre joueurs et arbitres. On va juste écouter le deuxième micro-trottoir. On a posé à la monnaie après à nos chers passants s'ils pensent. On sait qu'il y avait des différences entre l'arbitrage dans le football et dans les autres sports. Et d'ailleurs, on a eu de la chance, on est tombé par hasard sur une arbitre de handball.
7: Les arbitres dans le foot, ils sont beaucoup moins respectés, on va dire, que dans les autres sports. Les joueurs, ils se plaignent très vite. La preuve, il y a même des coachs parfois qui sont expulsés parce qu'ils ne les respectent pas.
8: J'ai l'impression qu'on a plus tendance à les critiquer, ces arbitres-là, que dans d'autres sports.
9: Au volleyball ou au basket, on ne va pas remettre en cause l'arbitre forcément. Alors qu'au hand et au football, l'arbitre, on va toujours le contester.
10: L'arbitrage tennis, ouais, je trouve ça beaucoup plus respectueux et on respecte plus dans les autres sports l'arbitre que dans le foot, ouais, je pense, que ce soit les joueurs ou les supporters.
11: Dans le handball, c'est la même relation que dans le football. Les joueurs, ils vont essayer de te taquiner, de jouer avec toi, de te déstabiliser, et parfois ça va marcher, ce qui va faire que tu peux sortir ton match, mais ça n'empêche que tu as un mauvais ou un bon arbitre.
1: Bon, il y a encore eu beaucoup d'éléments qui sont sortis. Si je dis pas de bêtises, tu as été arbitre de tennis quand tu étais plus jeune? Non, peut-être que je dis une bêtise.
6: Non, tu dis des bêtises.
1: Je dis des bêtises, pardon, j'ai l'impression que tu avais été arbitre de tennis. Mais bon, je sais que tu suis quand même le tennis pas mal, et même d'autres sports, tu es quand même passionné de sport aussi. Est-ce que tu trouves, toi, de ton point de vue, qu'en effet, il y a une différence entre les arbitres dans d'autres sports? Moi, je pense aux autres sports assez populaires, le rugby, le basket, ce qu'on a entendu, le tennis et le football.
6: Bon, alors après, je pense qu'il faut faire aussi des, entre guillemets, des packs de sports, parce que le tennis, il n'y a pas vraiment d'interprétation, on est beaucoup moins assujetti à l'interprétation qu'au foot, au rugby ou au basket par exemple, où là effectivement ce sont des sports. Alors moi j'ai entendu des amis sur le basket où apparemment ils y vont quand même, mais c'est un peu plus discret. Le rugby, oui, c'est vrai qu'il y a une vraie relation de respect entre l'arbitre et les joueurs. Je sais que le foot essaye de s'en inspirer un petit peu avec notamment le développement du rôle des capitaines qui s'est développé là sur les 2-3 dernières saisons, où maintenant voilà, toutes les décisions importantes qu'on va devoir prendre et faire, le capitaine a le droit de venir nous voir pour qu'on en discute avec lui et derrière qu'il explique à ses joueurs. Mais du coup les autres joueurs n'ont pas le droit en fait de venir contester vers nous, parce qu'en fait sinon normalement on doit leur mettre directement un carton jaune.
1: Et toi tu vois une progression là-dessus? Enfin, tu sens que ça fait quelques années que tu arbitres, qu'entre quand tu as commencé et maintenant, il y a une progression vers le mieux ou vers le pire? Enfin, une amélioration, pardon. Ou une...
6: je trouve qu'on est... C'est vrai qu'on est un peu moins embêté, on va dire, par les joueurs pollueurs, ce qu'on appelle les joueurs pollueurs. Donc, c'est ceux qui vont toujours venir nous râler dans les oreilles. Cette relation avec le capitaine, ça, c'est assez neuf. Hein, deux saisons, c'est vraiment pas vieux. Donc, il faut le temps que ça se mette bien en place. Mais c'est vrai que je trouve que c'est une bonne idée. Après... de temps en temps, il faut aussi parler avec les autres joueurs pour ne pas laisser la frustration faire. Parce que la frustration, ça apporte jamais beaucoup de bien. Je préfère prendre 30 secondes à expliquer à un autre joueur qui vient gentiment me demander plutôt que de le refuser et faire monter la frustration en disant « Non, c'est que le capitaine qui doit parler. » Parce que ça fait Enfin, ça a aucun point positif là-dessus sur le joueur.
1: Ouais, c'est comme un diplomate, hein. Tu dois faire preuve de diplomatie très souvent, j'imagine, en tant qu'arbitre.
2: Tu conseilles la base, c'est vraiment la communication, selon toi, avec les joueurs?
6: Ouais, je pense, après, faut pas ouvrir trop non plus de temps en temps, parce que si on commence à expliquer chacune de nos décisions, on s'en sort plus. Mais de temps en temps, quand on voit qu'il y a un joueur qui est frustré, par exemple, il y a des joueurs qui subissent énormément de fautes, surtout les attaquants, parce que ils sont toujours au contact des défenseurs et on sent la frustration monter. Il faut aller le voir et essayer de faire redescendre, en fait, pour pas que lui dégoupille. C'est important, je pense, aussi, de temps en temps, d'aller vite expliquer, de faire juste une petite communication pour dire « Ok, je vois tout, mais... Enfin, pas tout, mais je vois pas mal de choses. Mais voilà, en tout cas, pour pas que lui se sente vraiment délaissé, en fait, par nous.
1: Mais ce qui est sûr, en tout cas, c'est que ça peut impacter, malheureusement, le football, hein. J'ai quelques amis. Dites-nous, vous, ceux qui nous écoutez par les réseaux sociaux, si c'est le cas aussi, mais qui ont arrêté de suivre le foot ou qui ont réduit. Et moi, le premier, je suis moins le foot qu'avant. Je suis plus des sports comme le rugby ou d'autres sports où je trouve que l'arbitre est plus... Enfin, les interactions entre arbitre et joueur sont beaucoup plus saines. Et donc, ça donne envie de regarder le match. Parce que parfois, ça peut être insupportable pour un supporter de voir un match où il y a toujours des personnes qui sont en train de s'agrouper autour de l'arbitre. Enfin, où les gens ne s'entendent pas bien, pardon. Et ça impacte aussi le sport en tant que tel. Je pense. T'aurais pu être arbitre d'un autre sport que le football, toi ? Par exemple, le rugby
2: ou le tennis.
1: Ou le tennis, ouais, ouais.
2: Est-ce que t'as été arbitre de tennis ?
1: Ah non,
2: réitère la question.
6: Non, je pense pas, parce que... Je pense qu'il faut être passionné du sport qu'on fait pour être arbitre. Et puis même il y a cet aspect physique aussi que j'aime bien, cet aspect d'interprétation qui est intéressant, qui rend plus intéressant que juste A ou B. Et ça demande plus de technique, on va dire, que des sports, comme j'ai dit tout à l'heure. Je pense le tennis, même si, je pense qu'il y a des règles que je connais pas là-bas, mais je pense que c'est moins difficile à arbitrer que l'arbitrage du foot ou du rugby ou du basket, du hand, enfin, tous ceux où il y a vraiment de l'interprétation. Et c'est là, ça demande beaucoup plus de... Ouais, de connaissance et de technique, je pense.
1: Oui, sur côté Nice, ils sont dans les matchs pro, ils sont 7-8 arbitres pour un terrain beaucoup plus petit que le football, là vous êtes 4. Bon, en tout cas, on est désolé pour ceux qui nous écoutent et qui travaillent pour la Fédération française de curling. Elliot n'est pas disponible, malheureusement, pour vous rejoindre dans leur rang. Merci Elliot de nous avoir aidé à débunker un petit peu ces clichés. Vrai ou faux, du coup on a pu voir ce qui était plutôt vrai, ce qui était faux. Là on te sent chaud, on te sent prêt à prendre le sifflet et à agir, et ça tombe bien, parce qu'avec Morgane on voulait faire une dernière partie dans notre émission où on te mettait des mises en situation, un peu d'immersion pour vous chers auditeurs, vous allez avoir un peu de son d'ambiance comme dans un match de foot. Et Elliot, on va prendre notre voix de journaliste avec Morgane pour te faire des mises en situation et tu vas nous dire comment tu réagirais dans telle ou telle situation. Morgane, ouais. Si tu es prêt, peut-être quelque
2: ouais, chose. N'hésitez pas à fermer les yeux chez vous, sauf si vous êtes en voiture ou sur un vélo. Mais c'est parti
1: ou
2: pour
1: sur une trottinette.
2: Une ambiance.
1: Tu l'entends, tu arbitres un match chaud. Le derby du Nord, Lens-Lille. À Lens, à Bollaert. On est à la 90+5, le match est presque terminé et Lens mène 1-0. Ils sont sur le point de signer une victoire primordiale et là, situation litigieuse, une frappe ratère dans la surface lensoise, un défenseur se couche, le ballon touche son corps en premier, il rebondit sur son bras et est dégagé en touche. Les Lillois viennent tous autour de toi pour demander un pénalty, le stade gronde, je rappelle qu'on est à Lens. Pour toi c'est du 50-50, c'est la règle de la main dans la pénalty, de la main dans la surface, pardon. Qu'est-ce que tu fais ? Est-ce qu'à ce moment, le contexte joue dans ta décision ? Est-ce que le stade, la pression qu'il y a autour, peut jouer dans ta décision ?
6: Ouais, c'est une très bonne question. Déjà, l'histoire de toucher le ballon une autre partie du corps avant la main, c'est toujours un peu compliqué, c'est toujours un peu flou. Maintenant, on va plus voir la position de la main. Tout d'abord, si c'est la main qui amortit, on va dire, le choc sur le tacle, en fait, c'est celle qui va supporter ou l'autre. Et donc si c'est celle qui supporte le corps, elle n'est pas considérée comme sanctionnable. L'autre l'est un peu plus.
1: Admettons qu'on est sur une situation un peu 50-50. Voilà, que toi tu ne saches pas, que tu prennes une décision ou une autre, ce soit pas faux ni vrai. parce que tout n'est pas manichéen. Est-ce que là, à ce moment, l'ambiance dans le stade, le contexte, comment tu fais toi pour gérer justement cette pression ?
6: Bah déjà, en fin de match, le but c'est de prendre le moins de risques possible. Ça, je l'ai appris il n'y a pas longtemps, mais il faut vraiment prendre le moins de risques possible. Et donc ensuite, oui, effectivement, toute l'ambiance, je pense qu'il faut réussir à rester dans sa bulle et essayer d'analyser au plus profond et au plus rapidement, surtout, si la main est sanctionnable, sans prendre en compte en fait, que ce soit à la 95e ou à la 5e minute de jeu. S'il y a un pénalty à siffler, il faut le siffler, même si c'est contre l'équipe qui mène et qu'il y a, Bollard, ça doit être quoi, 50 000 personnes, quelque chose comme ça.
1: 40 000.
6: J'ai été un peu gourmand.
1: Ouais.
6: Mais il faut essayer de faire abstraction en fait de tout ça, parce que s'il y a un pénalty à siffler, même si c'est contre l'avis de 40 000 personnes et que derrière vous allez vous faire insulter, faut le siffler.
2: Est-ce qu'il y a déjà eu un stade ou un match dont tu te rappelles par rapport à l'ambiance où tu t'es dit waouh, là on est sur une sacrée ambiance quand même?
1: Oh bah Beaufort en Vallée, excusez. Hein.
2: Le derby.
6: Juste, tu parles d'un match pro.
2: Un match que toi tu as arbitré, où tu t'es dit, on est sur une super ambiance.
6: J'ai eu quelques ambiances sympas. Je dirais le dernier en date, ça doit être le 7e Tour de France, si je ne me trompe pas, c'était vers Lorient, et où il y avait 5000 personnes, quelque chose comme ça. Et là, ouais, quand c'était contre Tours et tout le monde poussait pour l'équipe locale.
2: 7e tour de la Coupe de France, tu voulais dire ?
6: Oui.
2: Ah oui, d'accord.
1: Oui.
6: Pardon. Non.
2: Tu as dit le Tour de France.
6: Ah
2: c'est
6: oui.
2: C'est une autre discipline, je crois.
6: C'est une autre discipline, ouais.
2: Ok.
1: Et du football à vélo, ça pourrait être sympa.
2: Ouais, mais c'est vrai que, si je puis me permettre, c'est vrai que la Coupe de France, c'est un événement qu'on sent particulier, et surtout en local d'ailleurs, où on sent qu'il y a une vraie ambiance qui est différente des matchs classiques, on va dire. Il y a tellement d'histoires autour de la Coupe de France où en fait tout le monde y croit. Je sais pas ce que tu en penses, mais j'ai l'impression qu'en Coupe de France toutes les équipes y croient, parce que on a déjà vu des parcours assez fous. Qu'est-ce que tu en penses?
6: Ouais, en fait c'est l'opportunité aussi pour les équipes d'affronter des équipes qui sont bien au-dessus de leur niveau. Et donc du coup c'est super intéressant pour elles. Et en fait il y a toute la ville qui se met au diapason. On sait que ce soit une équipe de départementale qui affronte une équipe de régionale, ou une équipe de régionale l'année dernière, et une équipe de régionale 1 qui a affronté le PSG.
2: C'est fou.
6: Bah évidemment que tout le monde était à fond, parce que c'est l'opportunité. En fait, si on passe quelques tours, là, des équipes de départementale ou de régionale peuvent jouer une équipe de nationale. Bah, c'est et vrai. Dans un tour, ils pourront jouer une équipe de Ligue 2.
1: C'est vraiment la phrase un peu bateau de dire c'est des footballeurs pros qui vont jouer contre des gens qui font des métiers de la vie de tous les jours. Et c'est génial quoi, de pouvoir donner cette opportunité à des passionnés de foot de jouer contre leurs idoles parfois. Et alors, juste avant de passer à la mise en situation 2, réponse très courte, c'est qui était le joueur que tu as arbitré le plus connu ? Je sais qu'il y a un nom notamment.
6: J'ai deux noms. Ouais. J'ai deux noms. Évidemment, je pense que le plus connu en termes de nom de famille, c'est Mbappé, parce que j'ai réussi à avoir Ethan Mbappé quand j'ai arbitré les U17 du PSG. Okay. Et sinon, j'ai eu Seni Mayulu, le buteur, le Titi parisien qui est en train de bien percer en ce moment, ouais. Qui a marqué en finale de Ligue des Champions. Et pareil, c'était pendant le même match.
1: Et qui a marqué ce week-end contre Strasbourg d'ailleurs.
6: Exactement.
2: Ouais. Et Ethan Mbappé, t'as surpris par le niveau? Qu'est-ce que tu en as pensé? Sois honnête.
1: On espère qu'il nous écoute pas, parce que je connais la réponse.
6: non, sur le moment, il m'a pas impressionné plus que ça.
1: Ok. Bon, en tout cas, il joue au LOSC maintenant à Lille, et on espère que ça se passe bien pour lui. S'il nous écoute, on l'embrasse. On va faire la mise en situation 2, ce qu'on a préparé 2. Attention, prépare tes oreilles, on change d'ambiance. Cette fois, tu arbitres un match de Régional 3, Beaucouzé contre Beaufort en Vallée. Un vrai match de district. Le niveau n'est évidemment pas celui de Lens-Lille, mais l'enjeu est le même pour toi. Cela fait une trentaine de minutes que tu as sifflé le coup d'envoi et tu ne sais pas pourquoi, mais tu ne te sens pas en forme. Tes jambes sont plus lourdes que d'habitude, c'est dur d'enchaîner les courses et donc forcément d'arbitrer correctement. Alors, à ce moment-là, comment ça se passe ? Est-ce que tu peux te faire remplacer par un de tes assistants ? Est-ce que tu dois faire un rapport en fin de match ? Est-ce que c'est facile de changer d'arbitre en cours de match si tu as des problèmes techniques, on va dire, si ton corps ne suit pas ?
6: Bon, déjà, c'est très drôle que tu dises Bocouzé contre Beaufort, parce que c'était mon premier match de R3 quand j'ai arbitré en R3. Donc voilà, le hasard fait bien les choses.
1: Je ne savais pas.
6: sinon, alors oui, on peut se faire remplacer si vraiment il y a des vrais problèmes. Si on a un peu les jambes lourdes, bon, faut pas non plus se faire remplacer à n'importe quel moment. C'est pas si simple que ça, parce que si, surtout à notre niveau, là en régional 3, on est 3. Et du coup, si nous on part, si le central part, c'est l'assistant qui va prendre place sur le terrain en tant que central et un bénévole qui va prendre la touche. Donc c'est quand même
1: Donc ça,
6: assez
1: ça change
6: compliqué,
1: quand même vachement les cartes.
6: Mais ça peut arriver si on est malade ou quelque chose comme ça et qu'on peut vraiment plus courir. Moi ça m'est arrivé en début de saison en National 3 et j'ai été malade, j'étais à la touche en arbitre assistant et j'ai dû quitter le match au bout de 30 minutes. Et là, tous les regards sont braqués sur vous quand vous quittez le terrain et que vous faites 60 mètres pour quitter le terrain. Voilà, parce que je pouvais plus courir parce que j'étais malade.
1: Wow. Ouais. Alors,
2: t'as quand
1: est-ce
2: même
1: que
2: fait
1: vous
2: le déplacement.
1: Êtes... Oh, pardon, vas-y.
2: Non, je réagissais juste, pardon. Non, t'as quand même fait le déplacement et ça reste. On voit que t'es passionné finalement.
6: C'est ça, et c'était la première. Après, je pouvais pas le savoir à l'avance, entre guillemets. Sinon, j'aurais tout de suite dit que je pouvais pas arbitrer. Mais c'est la première fois en 10 ans que ça m'arrivait de quitter un match.
1: Vous êtes évalué à chaque match ? Est-ce qu'il y a quelqu'un qui vous... Enfin, vous devez faire des rapports à chaque fin de match, mais est-ce que, par exemple, si ça arrive régulièrement, ça peut te porter préjudice ?
6: De quitter le terrain premier ?
1: Si ça t'arrive régulièrement d'avoir des problèmes physiques quand tu fais des matchs, parce que peut-être que ton physique ne suit pas, ça peut porter préjudice à l'arbitre dans sa carrière ?
6: J'imagine, après, ça n'arrive pas, entre guillemets. Personne ne quitte le terrain une fois sur deux.
1: Ou de faire des mauvais matchs par exemple, si on part dans un autre...
6: En fait, ça dépend des niveaux. Moi cette année je me fais évaluer 3 fois dans l'année.
1: Ok.
6: Donc voilà, et puis après sur les niveaux supérieurs en National 3, National 2 c'est 5 fois. Et après au-dessus, je sais pas trop, je sais qu'en Ligue 1 c'est tous les matchs, ça c'est sûr. Mais effectivement si on est vraiment pas à jour physiquement... Il n'y a pas juste un week-end miracle où on se fait observer et où on sera à jour physiquement. Donc forcément, on ne pourra pas monter si on ne remplit pas, on va dire, cette case physique.
1: Ok. Bon, écoute, c'est super. On en a appris beaucoup plus sur l'arbitrage. Même nous, avec Morgane, qui aimons beaucoup le football, on a pu en savoir plus parce que c'est quand même un milieu méconnu. On le voit tout le temps, l'arbitre, mais il est en jaune. Tout le monde le remarque, mais mine de rien, on ne sait pas grand-chose sur lui. Il nous reste quelques minutes avant de terminer l'émission. C'est l'occasion peut-être pour toi de nous donner quelques astuces éventuelles pour nous, comme ça, au prochain match. Bon, quand on ira voir un match avec des amis ou en soirée, on pourra peut-être un peu... crâner et dire des choses qu'on connaît, des anecdotes sur l'arbitrage. Je pense notamment à une chose que tu m'avais dit une fois, c'était le drapeau hors jeu. Comment on peut savoir, il y a un code entre vous, entre arbitres, en fonction de du lever de drapeau quand il y a un hors jeu.
6: Ouais, effectivement, du coup pour le hors jeu, bon, ça c'est de la signalisation de l'assistant qui va lever du coup le hors jeu. Donc moi à mon niveau j'ai ce qu'on appelle des drapeaux bip. Donc en fait il y a un bouton sur le drapeau et moi j'ai un boîtier dans le bras qui vibre en fait dès que l'assistant appuie sur le drapeau, comme ça je sais qu'il se passe quelque chose.
2: Tu es un robot.
1: C'est ce que j'allais dire.
6: Voilà, c'est ça.
2: Ah, c'est fou.
1: C'est l'IA.
6: Quand on les a pas, on doit checker du regard, mais du coup ça fait un gain de temps en fait pour savoir. Et l'arbitre assistant sur un hors-jeu, il va lever le drapeau et au moment du coup de sifflet, si le joueur est hors-jeu proche de l'assistant, le drapeau va être beaucoup plus baissé vers le sol. S'il est vers le milieu de terrain, son bras va être à 90 degrés par rapport à son corps. Et s'il est à l'opposé, son bras va plus, enfin le drapeau va plus être vers le ciel.
2: D'accord.
6: Voilà, donc comme ça, on sait à peu près où le joueur a été hors-jeu pour savoir où reprendre le jeu par un coup franc direct.
1: N'hésitez pas, tous ceux qui nous écoutent, à le partager, cette anecdote, et à pouvoir montrer vos connaissances sur l'arbitrage dans le football. C'est toujours utile en soirée, quand vous devez montrer un peu qui vous êtes. Je ne sais pas combien de temps il nous reste, j'ai plus les...
2: Il nous reste à peu près 1 minute 30, 1 minute, 2 minutes.
1: Bon, ça va, alors on va juste terminer peut-être par la question la plus importante, parce qu'on parle de la voie de la passion, on parle d'activité bénévole ou peu lucrative. Est-ce que tu peux nous dire rapidement si t'es payé pendant les matchs, toi les matchs que tu arbitres, si t'es payé et combien t'es payé, si ça ne te dérange pas de parler de ton salaire?
6: Non, bien sûr, du coup nous on est indemnisé, donc le match c'est 35 euros l'indemnité match jusqu'en R1, donc jusqu'au niveau régional. Et après, il y a les indemnités kilométriques, où là, on est vers 0,8 du kilomètre aller-retour.
1: Ok, ouais, donc on est vraiment dans le cœur de ce qu'on voulait pour notre émission, c'est que ce n'est pas une activité qui te permettrait de vivre si tu faisais que ça de tes semaines.
6: Ah non, il faut au moins monter en National 2 pour avoir un minimum, ou national même.
1: Dans le football, hein, dans le football. J'imagine que dans les sports moins populaires, moins connus, c'est encore plus compliqué pour être rémunéré.
2: Et comment tu vois la suite ? Est-ce que tu as des projets sur le futur liés avec l'arbitrage ? Est-ce que tu as des ambitions en termes de niveau ?
6: Bah, moi, l'objectif, ça reste d'aller atteindre la Fédération française de football. Donc le niveau arbitre fédéral en National 3 ou National 2, déjà, ce serait exceptionnel. Après, on verra. Pour le moment, ça reste plus une passion qu'une envie de métier, parce qu'on ne peut pas se baser sur une envie de métier sur un sport qui est aussi, enfin, avec autant de concurrence, parce qu'il y en a beaucoup devant qui sont bien meilleurs que moi. Et donc voilà, mais après, on verra comment l'avenir décide. Mais l'objectif, oui, c'est d'essayer de monter au niveau National 3, National 2 en tant qu'arbitre central.
1: En tout cas, je ne sais pas s'il y a beaucoup d'arbitres qui parlent aussi bien que toi à la radio. C'était un plaisir de t'avoir pendant l'émission. Merci beaucoup de t'être confié à nous, de nous avoir raconté un peu les secrets du monde de l'arbitrage et de parler de ta passion. Pour ceux qui nous écoutent sur la voie de... Pour tous ceux qui nous écoutent, on est toujours sur Radio Campus Angers 103 FM. Vous écoutez La Voix de la Passion. Merci de nous avoir écoutés. On espère que ça vous a plu. C'était une première émission. N'hésitez pas à nous faire vos retours sur les réseaux de Radio Campus Angers ou sur notre chaîne Instagram Schweppes, Schoueps. Et vous pouvez écouter l'émission en replay sur Radio Campus Angers, le site internet, et également sur toutes les plateformes de streaming en tapant La Voix de la Passion. Normalement, vous devrez pouvoir nous retrouver plutôt facilement, j'espère.
2: Ouais, merci beaucoup, Elliot. On se retrouve à nous pour une prochaine émission avec un nouvel invité. Et on parlera justement de secours en mer. Rien à voir.
1: Toujours le sifflet.
2: Et on restera toujours dans ce domaine de la passion.
1: Évidemment.
2: Voilà, que ce soit bénévole ou non.
1: Merci beaucoup. Et on vous souhaite une très belle journée sur Radio Campus Angers.
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1: Hey, on est de retour sur le 93.3. Pourtant, quand on fermait les micros en juin avec la dernière émission de la troisième saison de la Radio d'État, personne ne savait encore si nous allions reprendre le chemin des studios en septembre. Et puis, il y a eu en juillet l'université d'été d'État où on a gonflé une bouée licorne et pris du bon temps sur les bords de l'Allier tout en évoquant la reprise. Et nous voilà, frais et dispo, prêtes pour une nouvelle saison à causer sur les ondes de campus. Alors bien sûr, on a vu toute la planète partir en cacahuète avec l'intensification des conflits armés, le génocide en Palestine et les canicules qui disent l'urgence climatique. Mais comme tout le monde, on a essayé de se reposer en cherchant le calme et les doux moments avec les êtres aimés. Alors je vous rassure tout de suite, les élites politiques et économiques de leur côté ont continué à déployer l'agenda d'austérité qu'elles imposent aux citoyens, en continuant de leur côté à vivre à grand train. Doublement des franchises médicales, augmentation de la participation forfaitaire sur les consultations et actes médicaux, suppression de l'AED pour les patients en rémission d'une main, et une nouvelle déco à 40 000 euros pour le bureau de Bayrou de l'autre. À la région, ils ne sont pas en reste avec en vrac. L'annonce d'un plan Marshall dans les lycées, avec cette question de Fabrice Panet-Cook, dont on se demande bien pourquoi elle n'avait pas été posée avant. Pourquoi un lycée devrait être moins sécurisé qu'un aéroport? C'est vrai ça, pourquoi? La suppression par Laurent Wauquiez et sa clique de la gratuité des transports scolaires en aura. Facile de fanfaronner le zéro hausse d'impôts tout en faisant payer aux familles rurales et aux précaires la politique de réduction des dispositifs de solidarité de la collectivité. 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
2: Vous étiez en vacances. Vous étiez en vacances. Ouais. Vous étiez en vacances. 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

0: Et voilà, vous étiez en vacances et vous y êtes plus de retour. Ici la radio d'État avec moi ce soir, Jean-Marie.
1: Bonjour.
0: Voilà, vous avez entendu. Aurélie.
2: Salut.
0: Et Cécile.
3: Salut.
0: Comment vous allez?
2: Eh ben, ça va bien parce qu'en fait là on est le 9 septembre, donc ça veut dire que c'est la veille du
0: 10
2: septembre.
0: Voilà. Et alors on n'a pas commencé à tout bloquer, mais on a commencé à un peu être dans l'esprit puisque on a fait une émission un peu spéciale,
2: ouais.
0: Une émission spéciale 10 septembre avec beaucoup de musique, quelques rediffusions. Vous allez découvrir ça.
1: Les meilleurs moments de l'année dernière.
2: Les meilleurs moments peut-être. Ouais.
0: Et on va commencer peut-être
2: un
0: par...
2: Un peu de montage aussi, on va faire des petits tours vers des archives, plein de trucs.
0: Ben voilà, c'est le sommaire. Et pour commencer, on voulait faire un petit tour de table sur qu'est-ce qu'on pense de cette journée. Ben, du coup, je vais commencer. La journée du 10 septembre, alors la première chose, c'est que c'était un peu une surprise. On sait maintenant, France Inter a révélé lundi qu'il y a bien eu des tentatives d'ingérence d'acteurs étrangers sur les réseaux qui ont tenté de faire grossir la mobilisation du 10 septembre. Des faux comptes iraniens, russes, algériens et azéris ont été identifiés. Et moi, ça ne m'étonne même pas que la date du 10 septembre, ça serait une invention de Poutine, parce qu'en vérité, nous sommes toujours trop gentils. On chante tout à nous depuis qu'on est enfant, mais on n'est même pas capable de fixer la date de la réquisition. Et donc là, voilà, la date a été fixée, peut-être par des gens louches, mais comme l'envie était bien là, c'est une coïncidence heureuse et il faut profiter. Donc comme toujours, il ne faut pas être campiste, c'est-à-dire refuser d'être dans les mêmes camps que les gens louches. Les moments ouverts où on ne sait pas par avance qu'on va perdre, ils sont tellement rares. Donc pour moi, c'est une brèche, il faut s'y faufiler, prendre de l'élan et tout casser. Alors, je sais que remettre en cause les structures antidémocratiques et en reconstruire d'autres démocratiques, c'est compliqué, voire impossible si on ne fait pas avant le bilan des erreurs passées, qu'il ne suffit pas d'être de gauche pour éviter de sombrer dans de l'autoritarisme. Je sais que de faire taire les racistes, les transphobes, les machistes, c'est pas évident. Et même pour moi, la question dans toutes ces urgences de quelle est l'urgence la plus prioritaire me pétrifie. Est-ce la lutte contre l'extinction de masse, contre le réchauffement climatique, contre le génocide à Gaza, contre l'invasion de l'Ukraine par la Russie, pour l'abolition de toutes les dernières lois racistes, contre l'usage des drones de Frontex qui ne font que condamner des migrants. Tout ça me semble hyper urgent, démesuré, et je me perds. J'ai limite envie de collecter des bouchons de bouteilles en plastique pour ne plus me poser la question de la priorité. L'avantage, c'est qu'avec le 10 septembre, j'ai la perspective de me poser ces questions de manière collective. Et même si le projet, c'est juste un projet de survie à moyen terme, cela me réjouit de retrouver des gens avec qui y réfléchir. Bref, c'est frais, c'est une faille. J'aime l'incertitude parce que ça ouvre des possibles. Je trouve ça enthousiasmant et plein de vie.
2: Ouais, mais moi je suis d'accord avec toi, Lise, en fait, c'est vrai. Copine. Que cette perspective du 10 septembre, elle nous a réjouis sur cette rentrée, parce que c'est un mouvement qui part sans orga et qui est un petit peu auto-organisé. Et puis surtout, moi, ce qui m'a beaucoup réjoui, c'est que ça fait complètement flipper le pouvoir, hein, qui a quand même calé son agenda politique avec le vote qu'on a eu hier soir de Bayrou. Donc c'est plutôt réjouissant, ça s'organise un petit peu partout, il y a des collectifs qui se sont montés, ça a l'air d'être quand même plutôt les orgas ou les militants associatifs de gauche, mais de toute façon, cette date... Je pense qu'elle est aussi plus largement partagée, parce que ce qui est partagé, c'est la question de l'injustice sociale et des inégalités qu'il peut y avoir dans notre société. Et ça, c'est quand même assez largement partagé. Ça commence vraiment à se voir qu'il y en a qui s'en mettent plein les poches. Pendant qu'on continue à faire des réformes sur l'assurance chômage. Donc voilà, plutôt réjouissant cette rentrée.
1: Et pour compléter ce que vous avez dit, moi je trouve qu'il y a quand même, on en a parlé un peu partout, mais un premier succès finalement de cette mobilisation annoncée depuis plusieurs semaines, c'est ce qui s'est passé hier avec la fin du gouvernement et puis des mesures qui commençaient à esquisser pour les semaines à venir. Ils ont réussi à en passer quelques-unes, comme j'évoquais l'idée juste avant, mais globalement c'est un premier succès de ce mouvement-là, où on sent que les personnes en place et ces groupes qui oppressent et dirigent de manière avec une main de fer sentent peut-être qu'il va se passer quelque chose. Donc pour, on peut aussi le considérer comme une, un premier succès. Et puis, bah, ce qu'il faut se dire, c'est qu'un premier succès, ça suffit pas. Et vraiment, on va pas falloir lâcher l'histoire pour le 10, quoi.
2: Ouais, c'est ça un peu la question. C'est qui va se mobiliser concrètement sur les actions. Et puis, est-ce que ça va durer derrière? Est-ce qu'il y aura des occupations, une grève qui continue, voilà, pour les personnes qui se mettent en grève, etc. Donc ça, c'est toute la question. Nous, on l'espère, parce que bien sûr, nous, ce qu'on veut, c'est la révolution. Donc, ce sera peut-être pas le 10 septembre, mais de toute façon, tout ça, ça sert, parce qu'en fait, quand on se regroupe, eh ben, ça crée du réseau, ça crée des gens qui se rencontrent, et ça nous servira toujours quand les fachos arriveront, ne l'oubliez pas. Et puis, ce que je voulais rajouter aussi, eh ben, c'est que cette colère-là sociale, il faut pas la laisser à l'extrême droite, quoi. C'est à la gauche d'y répondre dans son ensemble. Et
0: on s'est posé la question tout l'été, mais non, en fait,
2: on y va, quoi. Donc demain, eh ben, c'est le 10 septembre. Qu'est-ce qu'on fait? On bloque tout.
3: La dette de notre pays représente aujourd'hui plus de 3 300 milliards d'euros. Et cette dette augmente. Plus de 150 milliards par an.

0: des cantines, des ateliers, des créations de pancartes, de banderoles, une bambinerie.
1: C'est quoi une bambinerie ? Cécile, explique-nous.
0: Pourquoi Cécile ?
1: Parce que Cécile, elle trouve que c'est une idée super, semble-t-il.
0: Non, c'est le mot qu'elle aime pas. Mais...
2: C'est comme une bambouserie, mais pour les enfants.
1: Ah oui, d'accord, pour les faire pousser,
0: oui. Ok, c'est là où on arrose les enfants. Il y aura un coin Andy Friendly, des agoras ouvertes, notamment plus tard le soir. Mais je continue mes rendez-vous. À 17h30, il y aura une vélorution qui part, pareil, de la Zotte, donc de la place du 1er mai. Donc une vélorution.
3: C'est 17h30 la vélorution ?
0: Non, 14h30, j'ai dit ça ?
3: Ah, oui. Je me okay. disais aussi.
0: Merci de vérifier.
2: Ils sont lents.
3: 14h30 la vélorution.
0: Faire attention avec les fausses informations, les rumeurs. Donc à 14h30, vous prenez votre vélo et il y aura une balade à vélo où on prend l'espace, où on impose le vélo.
1: L'objectif, c'est d'aller voir les endroits bloqués aussi, depuis le 1er mai.
0: Mais on ne dit pas tout. Parce que la police nous écoute.
1: On ne dit pas tout.
3: Oh, je pense pas, vraiment. Je pense qu'ils ont vraiment pas que ça à faire.
0: À 17h, donc à 17h, il y aura une assemblée populaire. Je pense que ce sera vraiment chouette d'y aller. Donc toujours à la Zotte, place du 1er mai. Donc ça, c'est les rendez-vous à Clermont. Mais faut savoir qu'il y a des rendez-vous dans toutes les villes du département. À Rion, Issoire, Ambert, Billon, Cournon. Toutes les infos...
3: Quinya,
0: ah oui, pardon. Toutes les infos sont sur le fil Telegram. Donc le fil Telegram, vous le retrouvez avec cette adresse t.me/blocon63.

Mesdames, messieurs, nous interrompons nos programmes car nous venons d'apprendre à l'instant la mort de Bruno Retailleau. Un décès brutal intervenu cet après-midi au sein du célèbre parc d'attractions du Puy du Fou. En effet, malgré son agenda de ministre, M. Retailleau aurait souhaité rendre hommage aux équipes du Puy du Fou où il a démarré sa carrière comme cavalier bénévole. C'est en effet sa maîtrise de la figure de la voltige nommée le Moulin qui lui vaudra d'être repéré par Philippe de Villiers pour démarrer la carrière politique que l'on connaît. Ce mardi 11 février, Bruno Retailleau prévoit donc une visite du parc d'attractions emblématique. Il avait à cette occasion demandé à l'ensemble du personnel de porter un serre-tête et ou un polo bleu sur les épaules afin, je cite, de porter haut les valeurs de la République. Malheureusement, une poignée d'intermittents du spectacle, las de faire n'importe quoi pour cachetonner, a décidé contre toute attente de faire ce qu'ils nommeront plus tard une blagounette. Les sept individus sont donc venus à la rencontre du ministre en portant un voile sur la tête. Bruno Retailleau aurait alors complètement

paniquer, criant à l'apartheid salafiste et au djihad de remplacement. Il serait parti en courant avant de faire un arrêt cardiaque en pleine course. C'est à ce moment-là que la benne transportant les déjections des 80 chevaux du spectacle, la frérie de la Toussaint, s'est déversée sur le corps inerte du ministre qui n'a pas pu être secouru à temps. Moussa, le chauffeur, 34 ans, français grâce au droit du sol, parle d'un malheureux problème technique. La piste terroriste n'est bien sûr pas écartée. Le ministre de l'Intérieur décédé sous un tas de merde, comme une métaphore des trucs qui sortaient de sa bouche souvent. Bien sûr, l'ensemble de la classe politique est sous le choc. Les nobles et le clergé sont en PLS. Les groupuscules d'extrême droite se trouvent endeuillés pour la seconde fois. Cœur sur eux, bien sûr. Surtout que, comme le dit l'adage vendéen, jamais deux sans trois.

0: Arrêtez de parler du gouvernement. À force de dénoncer leurs décisions, leurs mensonges, leurs lois, vous leur donnez du pouvoir. Vous relayez leur agenda, même en pensant vous y opposer. Ils vivent de votre indignation. Ils grandissent grâce à votre visibilité. Assez de réagir à ce qu'ils font. Maintenant, on agit. L'heure n'est plus à la réaction, mais à l'action.
1: Pendant que le peuple crève, ils soignent leurs profits, pas nos malades. Ils protègent leurs banques, pas nos écoles. Ils alimentent les conflits, pendant qu'on s'entretue pour un plein d'essence ou un ticket de caisse. T'appelles ça une vie, toi ? C'est pas une vie, c'est une punition à durée illimitée. On est enchaîné, abruti, divisé, et pendant ce temps, eux rient. Soit tu te lèves, tu tapes du poing, tu dis stop, soit tu continues d'obéir, de te taire, de crever à petit feu, pendant qu'eux bâtissent leurs empires sur nos dos.
2: Ils ne sont qu'une poignée. Ce qu'ils craignent le plus, c'est qu'on reprenne confiance et qu'on se lève ensemble. Partage l'appel. Allume l'étincelle. Fais trembler leur monde. Le sauveur, c'est toi. C'est nous tous. Ensemble, c'est maintenant.
3: Résultat, un groupe baptisé Mobilisation 10 septembre a émergé en ligne, invitant les Français à ne plus aller travailler, ne plus aller à l'école et ne plus rien consommer ni payer ce jour-là. Le groupe se revendique apolitique, sans lien avec un parti ou un syndicat. Il serait composé d'une vingtaine de membres et totalise pour l'instant à peine 1000 abonnés sur les réseaux.
4: Désobéissance civile et organiser entre nous la solidarité. Le mouvement part de la contestation du budget Bayrou. Et il propose des tas d'actions, notamment contre les multinationales, comme Amazon qui se fait des milliards d'euros sur notre dos. Et puis aussi retirer l'argent des banques, faire une grève du zèle ou même organiser une grève tout court, bloquer les lieux stratégiques, etc. Il y a déjà une trentaine d'actions qui sont en préparation et un super site qui résume tout avec une carte pour nous organiser. Et sur Telegram, t'as des milliers de gens qui sont en train de s'organiser partout localement et qui diffuse des affiches.
5: Nouveau budget pour 2026 afin d'économiser 43 milliards d'euros. Suppression de 2 jours fériés, gel des pensions de retraite, des économies sur le secteur de la santé. Pour beaucoup, ces mesures-là, ça ne passe pas.
6: Le 10 septembre, on charge sur l'Elysée. C'est où l'Elysée ?
5: En réponse, le mouvement Bloquons tout appelle à un arrêt total et illimité du pays à partir du 10 septembre. Pour l'instant, aucun syndicat ou parti politique n'a relayé l'appel. Et c'est sans doute parce que la paternité du mouvement est un peu floue.
7: Le mouvement est né sur les réseaux sociaux. Sur X, TikTok ou alors Facebook, les slogans se répandent. Zéro achat, zéro travail, zéro carburant. Il ne s'agit pas ici d'une initiative politique traditionnelle, mais d'une réaction spontanée à un plan jugé trop lourd pour les services publics et les droits sociaux. Le 10 septembre s'annonce comme un test fort, un moment où la voix des citoyens pourrait peser dans le débat public.
8: Extrême droite, extrême gauche, réseaux nébuleuses, les réseaux sociaux. Regardez, c'est le sociologue Jean Viard qui résume un peu l'état d'esprit de ce mouvement spontané, désorganisé, exclusivement numérique et alimenté par les réseaux complotistes. Ils ne veulent pas le pouvoir, ils veulent le casser. Voilà le ton.
9: Politique, alors, ils en disent quoi ?
8: Alors, au gouvernement, c'est un peu l'inquiétude, déjà, parce que il y a le précédent, et donc on est très vigilant. Les forces de sécurité et les services de renseignement sont sur le pied de guerre. Du côté des forces politiques, pour l'instant, on est discret.
10: En écho au mouvement, les syndicats vont se rencontrer le 1er septembre. Plusieurs unions locales et fédérations de la CGT ont déjà prévu de se mobiliser le 10. Côté politique, quelques personnalités ont soutenu l'appel, comme les députés écologistes Clémentine Autain et Alexis Corbière, mais la plupart restent prudents.
11: De son côté, François Bayrou a pour la première fois réagi à l'appel au blocage. Il estime que le mouvement prôné par des groupes sur les réseaux sociaux ne peut être la réponse à la crise budgétaire, tandis qu'un de ses ministres dénonce le cynisme de LFI qui soutient ses appels.
12: La gauche soutient largement le mouvement. La France Insoumise a été le premier parti politique à appeler à la grève générale. Les écologistes, les communistes et les socialistes ont aussi fini par apporter leur soutien. Et selon une récente enquête de la Fondation Jean Jaurès, les participants à Bloquons tout sont majoritairement des sympathisants de la gauche radicale. Le Rassemblement National, lui, préfère se tenir à l'écart de cette mobilisation. De son côté, l'ensemble des syndicats soutient le mouvement, mais reste divisé sur la date. Certains appellent à la grève et aux manifestations le 18 septembre prochain.
13: Depuis la rentrée, des assemblées générales citoyennes fleurissent un peu partout dans le pays, dans les villes comme dans les villages. C'est le cas notamment dans l'ouest de la France, où les autorités s'attendent à des mouvements particulièrement forts, à Nantes et à Rennes. Rennes où, par exemple, des habitants du quartier populaire de Villejean se sont réunis à l'appel d'un collectif local pour organiser la contestation.
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0: 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Donc, on voulait faire un petit retour en arrière, parce que bien sûr, le 10 septembre, ça nous fait penser aux Gilets jaunes. Eh bien, le 8 décembre 2019, il y avait 1500 personnes qui manifestaient dans la zone commerciale au sud de Clermont-Ferrand. Et on était déjà là, on avait tendu notre micro aux manifestants et aux manifestantes. Je vous propose d'écouter, vous pouvez réécouter l'intégralité de ces interviews sur le cri de la girafe.org.
1: Alors, est-ce que vous pouvez me dire, vous, pourquoi vous êtes là aujourd'hui ?
2: Eh ben, pour la baisse du pouvoir d'achat, pour beaucoup de choses trop chères, pour des taxes qui montent de tous les jours, enfin tous les jours, enfin tout le temps. Voilà, pour montrer mon mécontentement, pour les retraites, pour tout ce qu'il peut y avoir à dire aujourd'hui au gouvernement, à des gens qui ont été mis au pouvoir.
3: Les avantages qu'on fait aux riches par rapport aux pauvres.
2: Oui, les avantages des riches par rapport aux pauvres, les gens qui aujourd'hui ne sont pas taxés sur l'ISF. Voilà, pour toutes ces choses qui font qu'aujourd'hui, ben, petit à petit, ben, on en a marre et on a envie de montrer notre mécontentement et on enfile le gilet jaune.
4: Alors c'est parti, on est parti là, les gilets jaunes aujourd'hui sont dans la rue parce que c'est parti sur la base de l'essence et du carburant en général. Mais c'est pas ça qu'on veut, c'est pas ça, on demande pas à vivre riche, on ne cherche pas à devenir riche. Vous demandez à n'importe qui ici qui m'entoure, ne cherche pas à devenir riche, mais à vivre correctement, sans s'inquiéter à la fin du mois comment ils vont faire pour manger ou payer un Noël à leur gamin. Le but, il est là.
5: Il y a une chose encore qui me tient plus à cœur, c'est le nombre de politiques, le nombre de députés, le nombre de sénateurs. Hein. Les politiques, il faut les réduire. Il y a pas... Bon, ça ne fera pas une somme énorme, mais déjà, ça sera plus acceptable pour le peuple. Parce que voir comme ils se gavent, hein, comme ils ont des... C'est la nouvelle noblesse. Les politiques, ce sont les nouveaux nobles. Hein, ils ont des privilèges et ils payent pas le train, ils ont des billets d'avion, ils déjeunent à la buvette de l'Assemblée nationale pour des prix dérisoires et des repas qui sont des pas presque gastronomiques. Non, il arrive un moment où c'est la goutte d'eau qui fait déborder le vase. Hein. Moi, j'ai jamais manifesté, je suis pas politique. Bon. Mais là...
2: Moi, régulièrement, je fais la manifestation du 1er mai. Mon père était chez Michelin, donc on a tout le temps été habitués à aller manifester quand il y avait des manifestations sociales.
1: Ça vous embêterait de me lire ce que vous avez marqué sur votre pancarte ?
6: Ma pancarte ?
7: Ouais. Que la planète agonise, que le système nous oppresse, que les murs se resserrent. Justice et liberté pour tous, ils ont le chiffre, on a le nombre.
8: Contre le ras-le-bol fiscal et pour l'avenir de la planète. Parce que je crois qu'on a tous les mêmes envies. Voilà, moins de taxes, plus d'écologie. Et voilà. Et plus de Macron.
9: Ben oui, pour manifester, moi, alors c'est pour l'augmentation du SMIC.
1: Ouais.
9: Pour une meilleure démocratie, c'est-à-dire que je voudrais que ce soit une démocratie où les gens soient tirés au sort, que ce ne soit plus des élus. Qui sont trop payés, voilà, ils gagnent des sommes qui ne sont pas normales. Voilà, donc et ça aussi, il faut que ça cesse. Donc, voilà, c'est le seul,
10: Pour manifester le ras-le-bol général, le souhait sincère que ce gouvernement cesse de nous exploiter et que tous ces messieurs rendent l'argent qu'ils sont en train de nous voler.
1: Vous avez l'habitude de manifester?
9: Non. Par contre, même là, tout de suite, je trouve que c'est trop bon enfant, même.
1: Ouais.
9: Alors je suis pas pour les casseurs, mais en même temps, si on manifeste sans restant trop bien gentil, trop bien rangé, ils s'en foutent, quoi, voilà. Ils veulent pas lâcher. Mais enfin, on va les faire lâcher.
2: Moi, je suis infirmière au CHU, donc c'est sûr, le manque d'effectifs, les charges de travail qui augmentent, on nous parle de restrictions budgétaires, on enlève du personnel, mais bon, la charge de travail, elle est toujours là, on manque de moyens, enfin bon, ça n'en finit pas, et puis le fait que les équipes, au jour d'aujourd'hui, malgré leur motivation par rapport à la prise en charge du patient, on est un peu démotivés, enfin les pertes de morale, les baisses de morale, parce que là, genre, on nous demande toujours plus, et on n'a pas forcément les personnels qui sont là, voilà, pour bien prendre en charge un patient, donc c'est rageant. C'est même, il y en a qui vont jusqu'au burn-out, c'est quand même dommage en travaillant d'aller jusqu'au burn-out.
6: On prend les voitures, on y va, c'est plus c'est tout, faut pas passer. C'est la marche sur le climat, c'est pas des voyous.
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13: Et alors, ce mois-ci, dans l'étagère que dalle, je voulais vous parler d'un magazine, d'une revue peut-être, qu'on est plusieurs à lire ici autour de la table, qui s'appelle Climax ou Climax, suivant comment on le dit. C'est une revue qui a été créée en 2021, c'est un média indépendant sans pub, et qui se définit comme un média qui raconte la révolution climatique avec humour et impertinence dans un fanzine de 116 pages tous les 3 mois. Alors, il y a un épisode effectivement tous les 3 mois. Cet été, quand on était sur le bord de la Lie, on a feuilleté celui de l'été, mais moi j'avais envie de vous parler de celui du printemps qui s'intitule Rage Against the Fascism. Alors il y a pas mal de choses, il y a donc en 116 pages, il y a des interviews, il y a des interventions de personnes qu'on fréquente ou qu'on écoute sur les réseaux sociaux, sur les réseaux aussi, sur Nova par exemple, voilà, c'est assez divers et varié.
14: Il y a des tests ?
13: Il y a des tests, il n'y a pas des tests, il y a des petits jeux, il y a des dessins.
14: Parce que c'est une
13: beauté,
14: il y avait un test,
13: ouais.
14: C'est vrai. C'est quand même super cool.
0: Quel écolo êtes-vous, je crois, ou un truc comme ça.
14: Quel éco-terroriste êtes-vous ?
0: Ah oui, quel éco-terroriste êtes-vous, ouais.
13: Là, dans ce numéro-là, tu peux faire un coloriage ou relier des points. Voilà, et je te dis pas ce que ça dessine, mais on sent que... C'est dans l'esprit de la revue. Et parmi les différents, disons, articles que j'ai relevés, il y a par exemple celui qui aborde la question du Nutri-Score. Vous savez, c'est ce petit dispositif qu'on retrouve sur tous les produits industriels aujourd'hui. Et cet article, il retrace la bataille qui a eu lieu pour réussir à mettre en place ce Nutri-Score. Et le point de vue de l'article, c'est de dire, là, en fait, quand il s'agit de mettre en place une mesure de santé publique, c'est... vraiment compliqué, notamment quand elle va à l'encontre des intérêts économiques des capitalistes. Et j'ai trouvé ça intéressant de reparcourir ça, sachant que le Nutri-Score, c'est franchement pas non plus le truc le plus furieusement militant du monde. Mais rien que pour ça, il a fallu se battre vraiment de manière très ardue, quoi. Et il y a des pays en Union Européenne, notamment, où on est en ancienne Union Européenne, quoi, l'Angleterre, le Royaume-Uni, où c'est devenu beaucoup, beaucoup moins efficace, et ils espéraient avoir le même Nutri-Score que le nôtre, quoi. Pour dire les choses.
0: Ouais, on en est là, quoi. Ouais.
13: Okay. Dans les autres exemples que j'ai trouvé intéressants, il y a toute une réflexion autour du survivalisme, qui est un courant qu'on associe souvent aux gens plutôt ancrés à droite, avec toute cette dimension, de retour à la terre. Et puis,
0: assez individualiste aussi.
13: Ouais, voilà, exactement.
0: Libertarien.
13: Ouais, tout à fait. Et alors, donc, le chapeau. Il raconte les choses de manière un peu amusante parce que, voilà, moi j'ai été confronté à des situations comme ça. Imaginez, plusieurs couples qui s'installent dans un petit village, rachetant la moitié des maisons pour former leur propre hameau. Ils font la classe aux enfants en pleine nature, vont partout en vélo cargo, organisent un petit festival de culture régionale, cultivent un potager biodynamique et montent même une AMAP. Des bobos écolos ? Ratés, ce sont des fachos. J'aime bien cette introduction parce que ça permet de montrer que...
14: Elle a déjà rire que la première phrase, le cauchemar. L'école dans les arbres.
0: Et un c'est peu la plus prof loin. Qui parle en toi.
13: C'est ça, Cécile. Un peu plus loin, il y a un peu une idée sur le... On s'interroge sur le survivalisme, ça fait un peu écho à ce qu'on disait juste avant, ce que je disais juste avant, là, le survivalisme qui est aussi cette idée un peu de ancrée très à droite. Et dans cet article-là, il pousse l'idée que on peut construire une autre manière de se préparer à l'urgence climatique. On préfère dire prévoyance plutôt que survivalisme, on préfère la solidarité. Et il donne comme exemple quelque chose qui m'a marqué. Je vais vous lire ce petit passage. si j'arrive à le retrouver, voilà, hop. Au moment où les mesures d'austérité sont imposées par le FMI, la Banque mondiale et la BCE en Grèce, eh bien, les Grecs se sont organisés dans tout le pays, au moment où leur couverture sociale était supprimés pour près du tiers de la population, ils se sont organisés dans tout le pays pour créer des cliniques autonomes qui accueillaient et soignaient gratuitement les gens avec les moyens du bord en squattant les boutiques vides ou les friches. Cette idée qu'en fait, c'est vrai, le survivalisme, c'est une manière de voir l'apocalypse à venir depuis la droite, mais qu'en fait, en pensant la solidarité, un petit peu comme tu le disais, Aurélie, tout à l'heure sur ce début de 10 septembre, ben, penser ensemble à reconstruire, enfin, cette idée de reconstruire quelque chose sans le teinter de ce repli sur soi-même, plutôt en pensant à la solidarité, ça, j'ai trouvé ça plutôt intéressant.
0: Ouais, et elle est très belle en plus, cette revue, on vous la conseille.
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0: tenemos.
1: Nous interrompons notre programme car nous apprenons à l'instant la mort de François Bayrou. Les faits se sont passés en pleine conférence de presse, oui. Le Premier ministre devait présenter la mise en application de la loi Asile-Immigration. Il était accompagné de Bruno Retailleau et Elisabeth Borne. Comme à son habitude, François Bayrou a commencé par retourner ses fiches quatre fois pour trouver le titre de la loi, quand tout à coup, il a aperçu une faute d'orthographe et a demandé à Bruno Retailleau s'il n'avait pas un stylo. En tendant son stylo et probablement victime d'un certain agacement, Bruno Retailleau a maladroitement planté le stylo dans la jugulaire de François Bayrou. C'est à ce moment-là qu'Elisabeth Borne a transformé son petit sourire narquois habituel en fou rire. Tout en regardant le geyser de sang sans sortir du cou de son Premier ministre, on l'aurait entendu s'exclamer « C'est encore plus beau que de voir Mayotte dévastée ». Des dizaines de journalistes présents ont alors sorti leur téléphone pour filmer et transmettre les images en direct sur tous les réseaux sociaux. Cela a suscité une vague de joie dans une population un peu dépitée par les annonces guerrières du président. Des manifestations spontanées se sont organisées en quelques minutes à peine. Un manifestant nous a dit « Même l'annonce de Jean-Marie Le Pen ne m'avait pas autant redonné espoir. » Pris de remords, Bruno Retailleau aurait alors tenté de sauver François Bayrou en lui tendant son verre d'eau. Il s'agissait d'un verre d'eau bénite en provenance directe de Bétarame. Ce geste désespéré fut complètement inefficace et Bayrou décéda, quelques secondes après, dans une mare de sang. Emmanuel Macron s'est immédiatement exprimé sur son compte TikTok pour rappeler que nous sommes en guerre et qu'il fallait apprendre à vivre avec des cadavres gisant dans des mares de sang. À Pau, les 87 victimes des violences sexuelles de Bétarame ont quant à elles fait un appel à un hommage à François Bayrou. Ils invitent chacun à venir cracher sur sa tombe. C'était l'édition spéciale de la Radio d'État.
2: Il est 9h, le collectif du 5 février prend d'assaut l'hypermarché géant Robert. L'objectif, la fermeture immédiate des caisses. Court moment d'hésitation des caissières, elles se lèvent, les clients comprennent, ne se font pas prier et passent sans payer.
3: Vous avez payé le chariot?
4: Non.
3: Est-ce que vous êtes d'accord avec le mouvement de grève?
4: Oui, je suis d'accord.
3: Vous êtes solidaire ou pas?
4: Oui.
5: On est très solidaire. On était solidaire parce que les prix sont trop chers.
6: Une longue grève générale, 38 jours en Martinique. C'est d'abord la Guyane qui donne le la en novembre 2008, puis la Guadeloupe le 20 janvier 2009. La Martinique, le 5 février. Tous contre la vie chère, le coût du carburant, les pensions de retraite, la santé, le chômage, l'alimentation. Une vague rouge, des milliers de Martiniquais occupent les rues de la capitale jour après jour.
7: Et donc en Martinique, après les dénonciations publiques sur les prix, tu as eu une date qui a été lancée, c'est celle du 1er septembre 2024. Pour cette date, des actions sont préparées, tu as eu beaucoup de prises de parole et notamment des artistes qui ont soutenu le mouvement. Avec la date, ils ont pu construire un mouvement contre la vie chère. L'objectif de la journée du 1er septembre, c'était le blocage du port de Fort-de-France, là où passe la quasi-totalité des importations de l'île. Après s'être fait dégager, le groupe s'est réparti dans plein de parkings pour organiser une multitude d'actions de blocage, de manifestations et de sensibilisation. Ils avaient un lieu pour se retrouver et pour planifier des actions. Des lieux que chacun pouvait rejoindre aussi pour pouvoir participer très concrètement à la lutte.
8: Et là, ça fait combien de temps qu'il est là, le barrage?
9: C'est eux qui peuvent te dire. Ça fait combien de temps qu'il est là, le barrage?
10: Jeudi 6h.
11: Mais je vous ai pas demandé.
12: Et la liberté d'expression, vous allez empêcher personne de parler ici aux Antilles, ok? Ce que vous êtes en train de faire en Martinique, on en a marre, ok? Vous êtes en train de harceler les gens à travers la planète. On est fatigué de vous. Jusqu'en Kanaky, les gens sont fatigués avec vous. Alors vous savez une chose, c'est soit on le prend cool, ou soit si vous voulez la guerre, vous l'aurez. Parce qu'on n'est pas des enfants de cœur, nous.

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1: 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Nous sommes le 9 septembre, c'est-à-dire la veille du 10 septembre. Et il y a quelques jours, le ministre de l'Intérieur, Bruno Retailleau, a transmis un message au préfet en leur demandant la plus grande mobilisation des forces de l'ordre dans cette idée d'un déblocage systématique dans les plus brefs délais de l'ensemble des blocages qu'il pourrait y avoir, notamment des sites susceptibles d'incarner le capitalisme, dixit son petit mot circulaire à destination des ministres de l'Intérieur. Son annonce, elle est chiffrée à hauteur de 80 000 policiers et gendarmes qui seront mobilisés. Donc on a entendu certains représentants du corps enseignant être particulièrement impressionnés par ce chiffre de quasiment 1 pour 1, c'est ça,
2: d'encadrement incroyable.
3: On n'aura jamais ça, non?
4: Non, ça fait flipper, on faisait les malins tout à l'heure, mais quand
1: même. Ça fait un peu flipper, donc on s'est questionné sur les bonnes pratiques à avoir en préparation de cette idée avec peut-être une force armée policière importante. Alors on est allé poser la question à un avocat.
5: Ça veut dire quoi que Retailleau donne les pleins pouvoirs au préfet? Pour moi, c'est des effets de communication. En fait, c'est de la communication politique. Mais au-delà de ça, il y a des arrêtés qui commencent à être pris. Tu peux les trouver sur attrape.fr. Et ces arrêtés définissent soit des zones de contrôle, soit un encadrement policier parfois. Là, il y a eu des arrêtés sur les drones. Simplement, les drones, à mon avis, ça peut faciliter le déblocage, des sites de blocage en amont par la préfecture. Il y a un effet d'annonce politique, mais à mon avis, il y aura de toute façon des contrôles systématiques, comme il a pu faire récemment. Ok, alors deuxième question, qu'est-ce qu'on risque à bloquer la route? Un stockage d'essence, Michelin, une application de téléphone. Bloquer la route, ça peut être obstruction à la circulation, ça peut être plusieurs années de prison, enfin une année de prison d'ailleurs, je crois. Voilà, mais après, il peut y avoir dégradation en réunion ou attroupement en vue de... Enfin, il y a plein de délits de toute façon qui peuvent coller sur la peau des manifestants. C'est pour ça que toutes les recommandations de sécurité qui sont faites sur pas forcément emmener son téléphone en manif, avoir des garanties de représentation, avoir une personne référente dans la manifestation, c'est important. Donc ça peut être dangereux, mais après, faut aussi, si la manifestation se passe mal, faut aussi savoir partir. Quelle stratégie à avoir si on rencontre la police? Vaut mieux les éviter. Que faire en cas de garde à vue? En cas de garde à vue, droit à un médecin, droit à un avocat, droit à prévenir les autorités consulaires de son pays, droit au silence surtout. Et le plus important du coup, c'est de dire je n'ai rien à déclarer et de demander éventuellement l'avocat de permanence.
2: Voilà, alors là c'était quelques conseils de cet avocat que tu as rencontré, Lise. Et puis, en tant qu'on y est, on peut aussi donner quelques conseils de réduction des risques en amont, en allant manifester.
4: Eh bien, allez, allons-y.
2: Alors, d'abord, on nous conseille de préparer des garanties de représentation si on en a.
6: Et donc ouais, pour préciser, c'est pas c'est tous les documents qui vont prouver que on va pas te garder en garde à vue. En fait, on peut te libérer à l'issue du procès. On va pas te garder jusqu'au procès parce que t'as des obligations, genre t'as de la famille, t'as un travail, etc. Et ces garanties, faut pas les emmener avec toi en manif. Faut que quelqu'un les ait et que tu puisses dire à cette personne mes garanties de représentation.
2: Ok. D'accord, donc ça, voilà, faut faire avant d'y aller. Et alors, laisse chez toi tes armes. Couteau suisse au pinel.
4: Et pas d'armes, pas d'armes, les amis.
2: Drogue.
4: Non, pas de drogue non plus.
2: C'est pas le bon moment. Laisse aussi ton téléphone si possible ou garde-le éteint si tu l'emmènes.
4: Ok. Bon.
2: Voilà. Et si tu as des médicaments spécifiques quotidiens, c'est mieux d'avoir ton ordonnance sur toi pour avoir ton traitement en gave. Voilà. Alors, toujours bon à prendre, bouteille d'eau, masque Covid, sérum Phi, de l'argent liquide. Et puis, on rappelle les réflexes pendant une manif, ne pas être seul, organisez-vous par binôme en amont. Donc, se masquer, c'est toujours bien.
6: D'ailleurs, là-dessus, juste, ouais. Je fais une aparté. Il y a eu des arrêtés, plein d'arrêtés là pour Clermont-Ferrand. Et donc, il y a des autorisations d'être survolé par des drones. Donc, on va être filmé de partout. Donc, ça va donner envie d'être masqué.
2: Ouais. Ne pas ramasser à la main des palets de lacrymo ou autres objets lancés par la police. Si la police charge, rester un maximum compact et essayer de garder son calme. Voilà. Et alors, si tu vois une arrestation, tu peux appeler le 07 46 54 02 66. Donc, c'est le numéro de l'équipe soutien légal du 63. 07 46 54 02 66. On mettra le numéro sur le site. Et voilà.
3: Et voilà. Et si vous le pouvez, ben courez hein, aussi. Ça peut être une solution.
6: Et puis si t'es malade, tu viens pas en manif.
3: Voilà. C'est aussi, pour les personnes les plus fragiles, nous on vous propose, vous venez pas. Vous branchez sur le 93.3. On essaie d'être en direct demain des blocages. Voilà.
6: Et l'azote.
3: Et puis vous venez au 1er mai. Voilà. Ce sera plus tranquille. Enfin, on l'espère en tout cas, parce qu'on sait vraiment pas comment ça va se passer, mais voilà.
2: C'est bon, ouais, faut pouvoir venir, quoi.
3: Ouais. Et sinon, bah, prenez soin de vous.
7: Qu'est-ce que t'attends du 10 septembre ?
8: Des merguezes !
9: Nous, ce qu'on veut, c'est la grève générale.
10: Moi, j'en attends la jonction des mobilisations citoyennes et des mobilisations syndicales, je dirais de la gauche sociale et de la gauche politique, puisqu'il y aura eu l'épisode auparavant du 8 vraisemblablement le départ de Bérou. Donc, dans une crise politique et sociale, le 10 représente la première occasion de convergence politique et sociale. Voilà. Donc c'est ce que j'en attends. L'inconnu, c'est le degré, le niveau de mobilisation et la capacité à durer. Mais ça, vu le niveau de colère qu'il y a aujourd'hui, je pense qu'on peut être raisonnablement optimiste. Voilà.
11: Puis j'espère que ce sera l'occasion de commencer à vivre comme on le souhaite, c'est-à-dire que dans les manifs, on gueule souvent que tout est à nous, rien n'est à eux. Bon, bah, arrêtons d'attendre qu'ils nous autorisent à utiliser, prendre ce qui est à nous, faisons-le. Voilà.
12: Je veux que Macron s'en aille, qu'on se dehors.
13: Et Retailleau a annoncé qu'il donnait tous les pouvoirs au préfet pour supprimer le moindre blocage, et ils vont tenter de le faire, mais je pense aussi qu'ils vont faire toutes les provocations pour qu'il y ait des violences et pour montrer le soir, regardez la chienlit que provoque l'extrême gauche et essayer de retourner la population. C'est un grand classique, certes, mais voilà, ma crainte, elle est là. Ce que j'en attends, eh ben, c'est que les manœuvres de ce gouvernement et de son ministre de l'Intérieur échouent, et que le mouvement soit de plus en plus autonome et grossisse, et qu'un blocage puisse tenir au moins une semaine, voire plus, pour bloquer l'économie. Voilà, une prise du pouvoir douce et sans violence, mais par contre, malheureusement, la violence, elle vient toujours des autres qui ne veulent pas lâcher leurs privilèges, et ils font tout pour ne pas les perdre.

0: Oh yeah.
1: Allez. Eh bien, c'est la fin.
2: Ouais, enfin,
0: ça, de cette émission.
1: De ce roule le début.
3: Et on remercie Noémie pour sa super carte avec la bonne réponse au jeu sonore.
1: Jeu sonore.
3: C'était donc Guernica.
1: Voilà, et un tableau sonore à deviner. Bravo Noémie.
0: Elle a répondu en rébus quand même.
1: Et toi.
3: Donc elle a mérité plusieurs badges.
2: Ouais. Et alors là, on a une nouveauté. Ouais, en fait, on a des gens qui nous ont envoyé des cartes postales alors que sans question en fait. C'était vraiment
3: sans rébus,
2: voilà, spontanément avec incroyable. Des questions. Donc la première, c'est écrit: avez-vous entendu parler d'une action commando Hamas 63 qui attaquerait la préfecture en parapente?
1: Intéressant en tout cas, c'est une bonne
2: idée. Question intéressante. Ouais. Ouais. Alors, on n'a pas la réponse. Il y en a une deuxième, c'est écrit: avez-vous entendu parler de l'action des consommateurs de drogue en colère? Il paraîtrait qu'ils organiseraient un marché aux puces de drogue de seconde main à Qatarou.
1: Bah, les consommateurs de drogue ont bien le droit d'être en colère vu les propos de Bianchi, de gros droitard.
2: Mais qui veut taper sur les consommateurs, ouais, il a dit ça.
1: Qui veut culpabiliser les consommateurs. Ils ressemblent de plus en plus à... C'était quoi notre ancien ministre de la Justice là?
0: Il y en a eu tellement et ils ont tous une petite tête pareille là.
2: C'est pas Darmanin?
1: Non, pas
2: ah, le gros Dupont de Moretti. Bah oui, c'est Dupont de
1: Moretti. Il ressemble de plus en plus à Dupont de Moretti en fait, Bianchi.
2: Juste avant de partir, je veux juste donner la date du 17 septembre. C'est le procès de Zoé qui a attaqué parce qu'elle est militante pour Gaza. Et il y a un procès contre elle, le 17 septembre, il y a un appel à rassemblement à 13h. Le procès est à
1: 13h45. Ok.
2: Et je voulais aussi remercier tous les gens qui ont participé à cette émission, notamment les manifestants de samedi dernier, la manif Palestine, Adam. Voilà.
1: Et voilà. Et on se retrouve demain, du coup, le 10 septembre. Faites la grève, bloquez des trucs, faites ce que vous pouvez. Nous, on sera à 7h aux pistes avec Radio Campus. Si vous ne pouvez pas vous déplacer, vous mettez sur le 93.3 et peut-être que si on y arrive, on fera un direct déblocage.
0: Et on fait un bisou à tous les petits tas qui n'étaient pas là.
1: Ouais, bisous.
4: Tout ça, c'est à cause de cette putain de ville qu'on a maintenant. Avec toutes les guerres, avec tous les trucs, les réchauffements, les animaux. Il n'y a presque plus d'animaux. Il n'y a presque plus de poissons. Il n'y a plus d'éléphants. Les abeilles, elles meurent comme des mouches. C'est atroce. C'est tout ça, surtout.
5: Qu'appelle-t-on l'état d'urgence?
6: De faire des petits tas et de ranger ensuite.
5: Des petits tas.

0: Nikita.
1: Sur le plan de l'actualité sociale, ce samedi aura été marqué par les débrayages des cheminots et des services dépendants comme celui du Tripostal, où toute activité était arrêtée aujourd'hui. Chez les étudiants, les réunions se multiplient, la faculté de sciences est transformée en assemblée permanente, mais là aussi, tout se déroule dans le calme. À la SNCF, la situation est claire, l'arrêt est total dans notre région. Mais à Avignon, les conséquences de la grève ont été particulièrement ressentis par les 400 passagers de la Micheline Marseille-Valence et de l'Express Vintimille-Strasbourg, les deux convois ayant été brusquement immobilisés en gare d'Avignon. Des malades se trouvant parmi les voyageurs, la préfecture a envoyé un détachement des services hospitaliers et la protection civile du Vaucluse, qui a assuré la répartition des infortunés usagers sur des logements de fortune. Même atmosphère désertique à Arles et dans les autres grandes gares provençales.
2: N'est-ce pas merveilleux ?

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2: 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Salut Jean.
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0: Blacksmith.
1: On poursuit avec George Benson, extrait de son album Give Me The Night, sorti en 80. Le titre est Dance.

Et elles sont poursuivies avec un chef-d'œuvre du pianiste américain Franz Traseri, After the Rain, et l'album Idoine pour les esprits ouverts à différentes influences du jazz modal et du jazz fusion. On s'écoute Franz Traseri avec Cloudburst, c'est sorti en 1976.

Mandré, le groupe funk des années 70, le funk qui transpire de chaque note de ce groupe, à découvrir absolument pour tous les amoureux du gros son qui tâche. C'est extrait de l'album Composite Truth, le titre est Fancy Walk, sorti en 73. Et on poursuit avec Chicago Gangsters, avec Gangster Boogie, sorti en 75.

0: à l'écoute le sublime Boogaloo Ivan Jones qui nous fait une reprise de I Feel the Earth Move. On vous souhaite un bon week-end, on vous invite à nous rejoindre sur notre page Facebook Funky People Party. Bon week-end à vous.
1: Et que le funk soit avec vous.

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